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0: Il est 3h à Pompéi, 4h à Alexandrie.
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0: Il est 4 heures à Waterloo, 7h30 à Calcutta.
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2: 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Je m'en occupe.
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0: Il est 6h à Gibraltar, 7h à Arkhangelsk.
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1: Bonjour, bienvenue. RFI Matin commence et on sera ce mardi en Afrique du Sud où règne une interrogation. Que va-t-il se passer aujourd'hui, date butoir décrétée par des mouvements anti-immigration pour que les étrangers en situation irrégulière quittent le pays? Des marches sont prévues, une vague xénophobe. Et ce matin, la crainte de possibles violences, on en parle très largement. D'abord dans votre journal, Arthur Ponchelet, bonjour.
3: Bonjour Andréane et bonjour à vous qui nous écoutez. On sera effectivement à Durban, cette ville de l'Est du pays, où la manifestation principale est prévue aujourd'hui. Après Moscou en fin de semaine dernière, le président biélorusse était hier à Pékin. Alexandre Loukachenko sur une ligne de crête diplomatique entre son allié russe d'un côté, les pressions de l'Ukraine de l'autre, et au milieu les États-Unis avec lesquels les relations se normalisent. La une, ce sont aussi ces nouvelles frappes israéliennes dans le sud du Liban, malgré le cessez-le-feu et l'accord cadre signé vendredi. Le 9e congrès mondial contre la peine de mort qui s'ouvre aujourd'hui à Paris, et puis coup de tonnerre sur le mondial de football. L'Allemagne ne verra pas les huitièmes de finale, la Mannschaft éliminée par le Paraguay au tir au but. Le Maroc a lui validé son ticket en battant les Pays-Bas au terme là aussi d'une séance de tir au but irrespirable. Nous sommes le 30 juin et l'ultimatum arrive à son terme en Afrique du Sud. C'est cette date qui a été choisie par les partisans du mouvement anti-immigration pour réclamer le départ des étrangers en situation irrégulière. Point d'orgue de plusieurs semaines de violentes manifestations xénophobes. Des rassemblements sont donc prévus partout dans le pays avec la crainte de débordement. À Durban, où aura lieu la marche principale, des milliers de Malawites étaient rassemblés dans un camp provisoire. Cette nuit, la ville a fermé. Ce camp est déplacé ses occupants dans le nord du pays. Reportage Valentin Hugues.
4: Face à l'afflux de nouveaux candidats au départ, la ville a préféré fermer le camp et le transférer au nord du pays, à des centaines de kilomètres de là, pour éviter que les manifestants anti-immigration ne croisent la route de ces ressortissants étrangers. Nous avons rencontré Esté, 10 ans, juste avant qu'elle ne monte dans un grand bus blanc pour quitter la ville avec sa mère.
5: Je ne sais pas pourquoi ils veulent qu'on parte. J'étais tellement contente d'aller à l'école. Ce qui se passe est grave.
4: Mais après le soulagement de fuir la violence, vient la peur du lendemain, témoigne Awa.
6: Je subvenais aux besoins de ma famille, de ma mère. Elle est âgée. Mais maintenant, je rentre chez moi sans rien. Ça veut dire que ma mère aussi va en pâtir. Je n'arrive pas à comprendre pourquoi on nous chasse. On a le même sang. On est tous africains. Pourquoi est-ce qu'ils font ça ?
4: Surtout qu'il s'agit de départs précipités et forcés. Alors Messi ne sait pas ce qu'il attend une fois rentré au Malawi.
7: On n'est pas en sécurité ici. Et je suis malheureuse parce qu'on nous a dit le 30 juin, il faut partir. Donc je verrai ce que je vais faire au Malawi, mais aujourd'hui, pour être honnête, je n'en ai pas la moindre idée.
4: Depuis le début de cette nouvelle flambée de violences xénophobes, 25 000 personnes ont déjà été rapatriées, annoncent les autorités sud-africaines. Valentin Hugues, Durban, RFI.
3: Les autorités qui ont aussi annoncé un important dispositif policier pour éviter l'embrasement. Une tournée en forme de numéro d'équilibriste. Le président biélorusse était hier à Pékin. Rencontre avec Xi Jinping à l'issue de laquelle peu voire rien n'a filtré. Quelques jours plus tôt, c'est à Moscou qu'Alexandre Loukachenko s'est rendu. La Russie alliée historique de la Biélorussie, mais qui se retrouve depuis plusieurs mois dans une position diplomatique particulièrement inconfortable. D'un côté, il y a Vladimir Poutine et de l'autre, les déclarations de plus en plus hostiles du président ukrainien Daniel Valo.
8: Ménager son allié russe sans s'impliquer outre mesure dans le conflit avec l'Ukraine, c'est l'équation pour le moins délicate que doit résoudre le président biélorusse. Or, selon des informations du Wall Street Journal, la Russie accroît la pression sur la Biélorussie pour qu'elle s'engage davantage à ses côtés. Sans aller jusqu'à déployer des troupes en Ukraine, mais en autorisant par exemple des attaques de drones russes depuis son territoire ou en menant des opérations hybrides. Parallèlement, Alexandre Loukachenko fait face à des pressions inédites de la la part de l'Ukraine, Volodymyr Zelensky l'ayant menacé de représailles militaires pour le forcer à désactiver des antennes relais servant à l'armée russe. L'équation est d'autant plus compliquée à résoudre qu'un troisième élément est venu s'y ajouter, la position américaine qui a beaucoup évolué avec le retour de Donald Trump à la Maison-Blanche. Le président américain a en effet levé certaines sanctions sur la Biélorussie en échange de la libération de prisonniers politiques, un processus balbutiant de normalisation avec Washington souhaité par Loukachenko pour ne pas rester dans une situation de dépendance totale vis-à-vis de Moscou.
3: Et sur le front du conflit en Ukraine, la Russie affirme avoir détruit plus de 400 drones ukrainiens dans la région de Moscou. Hier, des frappes russes ont tué 9 personnes dans l'est et le sud de l'Ukraine.
1: Y aura-t-il une réunion cette semaine au Qatar entre États-Unis et Iran ?
3: C'est en tout cas ce qu'affirme Donald Trump, même si l'Iran dément cette information. Téhéran envoie une délégation à Doha, mais pas pour négocier directement avec la partie américaine. Steve Witkoff et Jared Kushner, les émissaires américains sont eux aussi attendus dans la capitale qatarienne cette semaine. Dans le même temps, l'armée israélienne poursuit ses opérations au Liban. L'agence libanaise d'information rapporte une frappe dans le sud du pays. Le président a lui réaffirmé sa détermination à étendre l'autorité de l'État jusqu'à la frontière avec Israël. Joseph Aoun recevait hier le responsable du CENTCOM, le commandement américain pour le Moyen-Orient, pour évoquer l'application de l'accord cadre signé avec Israël vendredi dernier. Un accord et un cessez-le-feu fragile donc, même si dans le sud du Liban, la vie reprend petit à petit. À Tyr, Libanais et Libanaises tentent de reconstruire ce qui peut l'être, déblayer les décombres et relancer l'économie. Reportage Amélie David.
9: Dans son magasin de pêche, Elias Mazaoui retrouve progressivement des clients, mais son chiffre d'affaires n'atteint à peine qu'une centaine d'euros par jour.
10: La situation s'est améliorée, il y a un peu plus de clients. Avant, il n'y avait absolument personne, la ville était complètement vide. Bien sûr, la situation reste difficile, mais on espère que l'activité reprendra petit à petit.
9: À quelques mètres de là, au port, Hassan Ashour, capitaine du Lady of the Sea, prépare son bateau pour accueillir des passagers.
11: La vie est vraiment redevenue agréable, elle est redevenue comme elle l'était auparavant. En revanche, nous n'avons toujours pas retrouvé notre activité. Pour l'instant, nous recevons encore très peu d'appels, mais nous gardons l'espoir que les Libanais de la diaspora reviendront passer leurs vacances à Tyr.
9: Près d'un immeuble bombardé dans le centre-ville, Imad Samra vient tout juste de réparer et rouvrir son magasin, il décrit.
12: Il reste encore certaines dépenses que nous avons reportées, comme la façade vitrée. Le réfrigérateur a aussi été endommagé. On a pu le réparer un peu. En tout, on a déjà dépensé environ 700 dollars pour remettre le magasin en état. Mais le plus important, c'est qu'aucune vie n'ait été perdue.
9: Les habitants reconstruisent leur commerce et tentent de relancer leurs activités. Mais tant que la trêve reste fragile, l'économie de Tyr demeure suspendue aux évolutions du front. Amélie David, Beyrouth, RFI.
3: Des immeubles détruits, des quartiers presque entièrement rayés de la carte. Le bilan du double séisme au Venezuela s'alourdit. Plus de 1700 morts et toujours des dizaines de milliers de disparus. L'armée américaine annonce que le port de La Guaira dans le nord est désormais opérationnel et peut réceptionner de l'aide humanitaire.
1: RFI 5h08, en temps universel, régulariser les sans-papiers pour stimuler l'économie. C'est l'une des mesures phares du gouvernement espagnol.
3: Lancé il y a 2 ans maintenant, ce 30 juin est la date limite pour toutes celles et ceux qui le souhaitent de bénéficier de ce processus. Il faut avoir résidé 5 mois consécutifs en Espagne et être arrivé avant le 31 décembre 2025. Largement critiquée par une partie de la classe politique, cette initiative socialiste, François Musso, est un immense succès selon le gouvernement.
13: Les chiffres dépassent toutes les espérances du gouvernement de Pedro Sanchez. Selon les informations officielles, on dénombrait à la mi-juin 900 000 personnes ayant fait la demande et sur ces demandes, 360 000 réponses positives. Or, d'après les services de police, au total et au final, cela va concerner 1 300 000 candidats, soit le double de ce qui était prévu. Un succès donc et aussi un énorme défi bureaucratique puisque les autorités ont tout juste 3 mois pour répondre à toutes les candidatures. 2 documents ne semblent pas si faciles à obtenir, le certificat de vulnérabilité et le document envoyé par le pays d'origine attestant que le casier judiciaire de la personne est vierge. Cette régularisation historique est le fruit d'une initiative législative populaire qui avait recueilli 700 000 signatures il y a 2 ans. Une régularisation qui va à contre-courant de ce qui se pratique dans la plupart des autres pays occidentaux, qui suscite le rejet de l'opposition de droite ici, mais qui est applaudie par les syndicats, les organisations non gouvernementales, le patronat et l'Église catholique. François Musso, Madrid RFI.
3: Il n'est point d'homme en cette terre dont la culpabilité soit totale. La phrase est signée de Robert Badinter, ancien ministre français de la Justice et artisan de l'abolition de la peine de mort en France. Le 9e congrès mondial contre la peine capitale s'ouvre aujourd'hui à Paris sur fond justement de recrudescence des exécutions. La Chine, l'Iran, l'Arabie Saoudite et l'Irak sont les 4 pays qui ont exécuté le plus de condamnés en 2024. Les États-Unis aussi font partie des 47 États qui appliquent encore la peine de mort. Cette peine, Daniel Gwin y a justement échappé. Après avoir passé 30 ans dans les couloirs de la mort en Pennsylvanie, cet Afro-Américain, condamné à tort, a été innocenté il y a 2 ans.
14: I was a victim and a target because of my color, this color of my skin.
15: J'ai été pris pour cible à cause de ma couleur de peau. J'étais jeune, j'avais 24 ans, je ne connaissais pas la loi et ce système m'a écrasé. J'ai été condamné à mort et placé à l'isolement pendant 28 ans. Je n'ai reçu aucune indemnisation, aucune excuse, même pas un ticket de bus pour rentrer chez moi. Parce que les autorités, le gouvernement, ne veulent pas reconnaître qu'ils se sont trompés, ou même qu'ils ont fait ça intentionnellement. Car jusqu'à aujourd'hui, je ne sais même pas comment je suis devenu suspect dans cette affaire.
16: Qu'est-ce que vous voudriez dire à des gens qui soutiennent encore la peine de mort pour les convaincre ?
15: Je leur dirais que la peine de mort ne fonctionne pas. Elle n'a pas d'effet dissuasif sur la criminalité. Au contraire, il y a toujours des gens qui commettent des meurtres. Et il existe une manière plus humaine de punir quelqu'un pour un crime qu'il a commis.
3: Témoignage recueilli au micro RFI de Justine Fontaine.
1: Et puis, 2 matchs irrespirables pour les 16e de mondial, du mondial de foot cette nuit.
3: Avec 2 séances de tir au but, d'abord entre le Maroc et les Pays-Bas. Les Lions de l'Atlas qualifiés au bout du suspense pour les 8e, ils affronteront le Canada. Scénario autrement plus cruel pour l'Allemagne, éliminée face au Paraguay. C'était un peu plus tôt dans la soirée et c'est sans doute la première grande surprise de ce mondial, Cédric Deo. Olivera.
17: Il était difficile d'imaginer un tel scénario avant la Coupe du Monde. L'Allemagne impuissante, l'Allemagne sans imagination, l'Allemagne tombée sur des Paraguayens valeureux, ce qui a suffi à précipiter à l'élimination des joueurs de Julian Nagelsmann, un sélectionneur abattu après la rencontre.
18: Si on se fait éliminer par le Paraguay, c'est qu'on ne fait pas partie de l'élite. Au final, c'est très décevant pour l'Allemagne.
17: 4 fois titrée, dont la dernière fois en 2014 au Brésil, l'Allemagne a été très décevante, incapable donc de battre le Paraguay qui a poussé la Mannschaft jusqu'à la fameuse séance de tir au but. Kai Havertz avait bien égalisé, mais il a manqué sa tentative face à un gardien sud-américain, Orlando Gil Imperial. L'attaquant allemand était lucide lui aussi après l'élimination.
18: Il faut que nous les joueurs, on comprenne qu'on joue pour un pays immense, doté d'une incroyable histoire. Et si on se fait éliminer aussitôt dans la compétition, alors c'est qu'on ne mérite pas mieux.
17: Le constat est implacable pour la Mannschaft qui avait déjà été éliminée dès le premier tour lors des Coupes du Monde 2018 et 2022. Reléguée au rang d'outsider avant la compétition, elle s'arrête là et verra de loin ses rivaux se disputer la victoire finale. Cédric de Oliveira, Seattle, RFI.
3: Ça s'est beaucoup mieux passé en revanche pour le Brésil, victoire 2-1 face au Japon. À suivre aujourd'hui, Côte d'Ivoire-Norvège, c'est à 17h temps universel. Un peu plus tard, France-Suède, 23h TU. 2 matchs à suivre en intégralité sur nos antennes africaines.
1: Arthur Ponchelet pour le journal. RFI Matin, avec vous jusqu'à 10h et dans un bon quart d'heure, le retour de l'info africaine. À la une, cette victoire du Maroc en 16e de finale face aux Pays-Bas au terme d'une longue, très longue séance de tirs au but. Les Lions de l'Atlas filent en 8e. On revient aussi ce matin sur l'élimination de l'Allemagne au Paraguay. C'est jour férié aujourd'hui pour fêter la qualification de l'Albiroja. Nos journaux de la Coupe du Monde à retrouver toutes les demi-heures. Ce matin également, la situation situation au Venezuela après le double séisme de la semaine dernière. L'Afrique du Sud, avec cette fin d'ultimatum xénophobe lancée par des mouvements anti-immigration, ils ont donné jusqu'à aujourd'hui aux étrangers illégaux pour quitter le pays et se donnent rendez-vous pour des marches ce mardi et ce matin. La crainte très forte de voir éclater des violences, on y revient tout au long de la journée sur RFI dans des reportages. Notre dossier à 9h fait par notre correspondant sur place et puis avec notre grand invité Afrique, Marc Bafou, fondateur et ancien président du Forum de la Diaspora Africaine. Vous l'entendrez à 7h45. Autre invité ce matin avec vous, Arnaud Pontus, bonjour.
19: Bonjour Andréane, bonjour à tous.
1: À 8h20, vous recevez la sociologue libanaise militante pour la non-violence, plusieurs fois distinguée, Ogarit Younan.
19: Oui, c'est une combattante non-violente. Elle a même créé à Beyrouth une université de la non-violence et des droits humains dans un pays divisé en état de guerre quasi permanente depuis 50 ans. Elle délivre un message qui détonne. Ogarit Younan a reçu le prix de la Fondation Chirac en 2019, puis le prix Gandhi pour la paix en 2022. Elle est à Paris cette semaine à l'occasion du 9e congrès mondial contre la peine de mort. L'abolition de la peine capitale, c'est l'un de ses grands combats depuis près de 30 ans. Consécration dans quelques jours, puisque le Parlement libanais va voter l'abolition de la peine de mort. Ogarit Younan nous dira ce que cela représente pour elle et comment elle vit les conflits qui secouent sa région. Rendez-vous dans un peu plus d'une heure.
1: Voilà, vous avez une partie du programme de cette matinée. On commence. En France, un nouveau rassemblement avait lieu hier devant le ministère de la Justice, place Vendôme, à Paris. Et pour le 4e lundi consécutif depuis la mort de Liana, des slogans comme « Darmanin démission » et « Loi intégrale » ont été scandés. Liana, cette collégienne de 11 ans, retrouvée morte violée début juin dans le Gers, l'unique et principal suspect, déjà sous le coup d'accusations de viol, n'avait jamais été inquiétée. Et depuis de nombreuses voix s'élèvent pour réclamer une loi intégrale contre les violences sexistes et sexuelles qui prend en compte de l'aspect judiciaire jusqu'à la prise en charge des victimes. Une proposition en ce sens sera étudiée par l'Assemblée nationale à l'automne, mais dedans, rien sur la prescription. La prescription, c'est le temps durant lequel des faits peuvent être jugés. De nombreuses victimes réclament qu'elles ne s'appliquent plus aux violences sexuelles. Tanita Fallet s'est rendue au lancement d'un collectif créé il y a quelques semaines pour porter cette revendication. Reportage.
20: Ni prescription, ni exception. Le slogan du jeune collectif « La voix des survivantes ». Sophie Tissier en fait partie. Elle n'a que 16 ans lorsqu'elle subit son premier viol. Premier, car il y en aura 4 autres ensuite.
21: Je me suis retrouvée en perdition en fait. Je me suis perdue moi-même. Je ne me suis jamais retrouvée moi-même telle que j'étais avant d'être victime en fait.
20: Un état qui l'empêche encore aujourd'hui de porter plainte. Elle n'est pas sûre d'y parvenir à temps. En France, la prescription pour une victime mineure est de 30 ans après sa majorité.
21: Logiquement, j'ai encore quelques 6 mois pour porter plainte, puisque quand j'aurai 48 ans, les faits seront prescrits.
20: Au sein du collectif qui regroupe des victimes d'hommes influents, Sophie Tissier dénonce Éric Coquerel, président de la commission des finances à l'Assemblée nationale, qu'elle accuse d'agression sexuelle lors d'une soirée de 2014, un délit prescrit au bout de 6 ans.
21: Je n'étais absolument pas en état psychique de pouvoir porter plainte à l'époque des faits et dans les délais des 6 ans.
20: Lui nie les faits, mais Sophie Tissier veut un procès.
21: Et tant que la justice ne me sera pas rendue, je ne pourrai pas tourner la page, je ne pourrai pas me reconstruire.
20: Ce sentiment, elle le partage avec Tisha Ashman. La Néerlandaise est une des premières victimes à avoir déposé plainte dans le volet français de la tentaculaire affaire Epstein. Elle accuse Jean-Luc Brunel, ami du milliardaire, de l'avoir droguée et violée en 1991. La mannequin était majeure au moment des faits. Elle n'avait que 20 ans pour déposer plainte.
22: J'ai déposé plainte contre Jean-Luc Brunel en 2019. C'était 28 ans après les faits. J'avais 18 ans quand j'ai été violée, donc c'était trop tard. La difficulté avec les violences sexuelles, c'est que pendant des années, j'ai essayé de laisser ça derrière moi. J'ai fait des dépressions, eu beaucoup d'addictions.
20: Ce déni total ou partiel a un nom, l'amnésie traumatique. Cela concerne 40% des victimes, selon plusieurs études scientifiques. C'est un mécanisme d'autodéfense du cerveau
22: qui occulte tout ou partie d'un traumatisme.
0: Il m'a fallu du temps pour être assez forte pour porter plainte. Et là, on m'a dit, désolé, c'est trop tard. C'est très frustrant, ça doit changer.
2: Comment on peut sérieusement laisser un délai de prescription alors même que la victime n'a plus conscience de ce qu'elle a subi ?
22: Maître Lejeune est avocate et accompagne des victimes de violences sexuelles.
2: Quand vous voyez que dans votre cabinet vous recevez presque autant de victimes prescrites que non prescrites, c'est qu'il y a une difficulté, c'est que notre législation aujourd'hui ne correspond plus à la réalité sociétale.
22: Une proposition de loi intégrale contre les violences sexistes et sexuelles doit être déposée à la rentrée, mais l'avocate regrette que l'imprescriptibilité ait été écartée du texte.
2: Je pense que la victime, à tout moment, a le droit aussi à réparation, a le droit aussi d'être entendue quand elle décide de verbaliser les faits subis.
22: La loi française devra de toute façon s'adapter. Les États membres de l'Union européenne ont trouvé un accord le 22 juin dernier, imposant aux 27 un délai de prescription de 32 ans après la majorité pour les crimes sexuels sur mineurs, qui pourrait également être étendu jusqu'à 15 ans pour les autres infractions sexuelles.
5: Un reportage de Tanit Afalé, une grande marche citoyenne contre les violences sexuelles faites aux femmes et aux enfants sera organisée samedi dans plusieurs villes de France. À Paris, il est 7h20. Lors de notre question d'environnement ce matin, on parle de la pollution sonore sous-marine. Quelles conséquences sur la population sous-marine, sur les poissons. Pourquoi on en parle? Eh bien parce que selon une enquête récente réalisée par Ipsos pour l'ONG IFO, c'est le Fonds international pour la protection des animaux, 98% des personnes interrogées dans 5 pays européens estiment qu'il est important de protéger la vie marine, mais seuls 14% identifient le bruit sous-marin comme une menace pour la biodiversité marine. Bonjour Juliette Pietraszewski.
23: Bonjour Andréane, bonjour à tous.
5: Le son sous l'eau, Juliette, est essentiel pour les animaux. Pourquoi cela ?
23: Eh bien parce que ces animaux se basent principalement sur l'ouïe, c'est leur sens principal pour mener à bien toutes leurs fonctions vitales essentielles, comme par exemple la recherche de nourriture ou de partenaires pour la reproduction, le simple fait aussi de se diriger ou de communiquer entre espèces. Sauf que depuis une soixantaine d'années, l'intégralité des activités humaine qui s'est développée au-dessus et en dessous de la mer est source de nouveaux bruits qui perturbent les bruits naturels de l'océan. On écoute Aurore Morin, elle est chargée de campagne conservation marine pour IFO France.
24: Aujourd'hui, les scientifiques ont démontré qu'il y avait environ plus de 150 espèces marines qui étaient avérées affectées par le bruit. Les impacts vont du simple stress à des réactions comportementales comme le stress ou la fuite d'habitat. Et même dans certains cas, ça peut aller vers des conséquences beaucoup plus graves, donc notamment entraîner des blessures physiques, voire la mort de ces animaux-là, puisqu'on a vu pas mal d'échouages de baleines notamment, qui avaient été directement liés à l'utilisation, par exemple, de sonars militaires.
23: C'est donc une pollution invisible, mal connue et très majoritairement liée au trafic maritime.
5: Alors Juliette, quelles solutions existent pour cette pollution spécifique ?
23: Alors il y en a deux types. En premier, les solutions techniques sur du moyen long terme pour réduire le bruit généré par les navires. AFO recommande des travaux d'isolation des moteurs, par exemple. Des travaux aussi pour optimiser la forme des coques, pour un sillage uniforme sur l'eau, pour réduire le bruit. Les solutions dites opérationnelles à court terme, elles, visent à éviter les zones à haut risque pour les baleines, par exemple, avec le déroutage des navires pour repenser leur trajet. Il y a aussi la réduction de la vitesse des navires, Aurore Morin.
24: On a pas mal d'études, notamment une en particulier qui date de 2019, qui montre qu'une réduction de 10% de la vitesse de tous les navires dans le monde pourrait réduire la pollution sonore sous-marine d'environ 40%, ce qui est considérable pour une aussi petite réduction. Une réduction de 10% de la vitesse réduirait d'environ de moitié le risque de collision avec les baleines. Et puis, ça permet aussi de réduire les émissions de gaz à effet de serre du secteur maritime. Donc, en fait, on est sur un win-win vraiment pour l'industrie.
5: Et alors, qu'en est-il de la législation actuelle pour lutter contre cette pollution ?
23: Alors, à l'heure actuelle, il n'existe qu'une seule directive européenne qui date de 2008 et le texte visait un bon état écologique des eaux européennes d'ici 2020 avec un critère sur le bruit sous-marin, une directive relativement peu appliquée par les États membres. La Commission européenne a donc commencé une révision de ce texte au début de l'année. Au niveau international, l'ONU a pour sa part reconnu le bruit sous-marin comme une forme de pollution et une nouvelle fois, des directives existent mais sans contraintes réelles.
5: Merci Juliette Pietraszewski, c'était la question d'environnement.
1: Il s'agit du dernier grand procès lié aux guerres qui ont déchiré l'ex-Yougoslavie. 27 ans après le conflit au Kosovo, un verdict doit tomber dans les toutes prochaines semaines pour les anciens dirigeants de l'UÇK, l'armée de libération. Décision rendue par un tribunal spécial de droit kosovar avec des juges internationaux à La Haye. Sauf que pour beaucoup, dans ce jeune état, les quatre accusés ont libéré le pays de l'oppression du régime de Milosevic et porté la cause de l'indépendance. C'est le sujet de notre grand reportage du jour sur RFI, il est signé Louis Seyé, et tout de suite un extrait.
4: Elles sont visibles partout sur les routes et les collines du Kosovo. Des tombes surmontées du drapeau albanais, aigle noir bicéphale sur fond rouge et les lettres jaunes UÇK en albanais, l'UÇK, l'armée de libération du Kosovo. Pour les Albanais du Kosovo, qui représentent près de 92% de sa population, les soldats de la guérilla séparatiste sont des héros.
6: On vient souvent se recueillir dans les cimetières des martyrs, notamment à la date anniversaire de leur mort au combat. C'est une motivation supplémentaire pour continuer à œuvrer pour notre pays, car ces personnes ont donné bien plus que nous. Nous avons beaucoup contribué en prenant les armes, mais eux, ils ont donné leur vie. Je suis Gazmen Sula, président des vétérans de guerre à Peja et vice-président au niveau national.
4: Dominée par les montagnes enneigées à la frontière avec l'Albanie et le Monténégro, la ville de Peja et sa région ont été l'un des principaux fronts du conflit entre les forces serbes de la Yougoslavie de Milosevic et l'UÇK à la fin des années 90.
6: J'étais jeune à l'époque, j'avais encore l'âge d'aller à l'école. Mais le système Milosevic ne nous laissait pas étudier, nous, les Albanais. Ils ont fermé nos écoles. On a des cas où ils ont même empoisonné les élèves et ils nous ont battus. Ils nous ont forcés à apprendre le serbe. Alors j'ai pris les armes. Je me disais, je suis encore un enfant, mais peut-être qu'un jour je pourrai vivre libre. Aujourd'hui, je suis un héros vivant. Beaucoup de mes amis et de gens ici me respectent. Ils me disent, bravo Gazmen. Toi et tes amis, vous vous êtes battus pour que nous soyons libres aujourd'hui.
1: Un grand reportage signé Louis Seyé à écouter intégralement ce soir 19h10 et minuit 10, heure de Paris, à retrouver aussi sur notre application RFI Pure Radio. Dans 4 minutes, c'est le retour de l'info africaine sur la radio du monde. D'abord, c'est notre petit passage quotidien par la playlist RFI. Aujourd'hui, le titre Fleur de Lys par Geneviève et Loose and the Yakuza.

0: Yakuza avec Genevieve et le titre Fleur de Lys dans la sélection du mois RFI. Disponible sur notre site à l'onglet musique et sur toutes les plateformes d'écoute. Restez avec nous. Dans une minute, le journal.
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4: Et bonjour à toutes et à tous, très heureux de vous retrouver en ce mardi 30 juin, dernier jour du mois. Demain nous passons au mois de juillet. Il est 7h30, on jette un coup d'œil aux prévisions météo. Le soleil sera bien présent aujourd'hui sur l'ensemble du département. Le vent de secteur nord-ouest soufflera à 25 km par heure en moyenne, en plaine et sur le littoral, jusqu'à 45 en rafale. Température maximale pour aujourd'hui, il va faire encore chaud de 32 à 37 degrés, 32 à Saint-Pont-de-Thomières, nous aurons 34 degrés à Bédarieux, 35 à 7, 36 à Montagnac, à Pézenas, 36 à Lodève, 37 degrés à Saint-André de Sangonis, Gignac, Clermont-Leroux, Agde, Montpellier et Béziers. Le 30 juin, c'est la journée internationale des astéroïdes. Elle sensibilise le public aux risques d'impact sur la Terre et aux efforts scientifiques pour les détecter et les surveiller. Cette date commémore l'anniversaire de l'événement de la Tunguska. C'était le 30 juin 1908, la plus importante explosion due à un corps céleste observé dans l'histoire récente. Et puis je salue les natifs du 30 juin, vous souhaite un bon anniversaire, vous êtes nés le même jour que cette chanteuse britannique, elle s'appelle Cheryl Cole, c'est une grande personnalité de télévision anglaise, révélée en 2002 avec le groupe Girls Aloud. Elle a ensuite connu une carrière solo marquée par plusieurs albums à succès. Elle est devenue l'une des figures les plus populaires de la télévision musicale britannique grâce à X Factor. Elle fête 43 ans aujourd'hui. On écoute son titre « For This Love ». Cheryl Cole.

Fight for this love, à l'instant, ce titre qui est signé Cheryl Cole. Il est 7h36, tout à l'heure à 8h et 9h, nous retrouverons le journal d'RFI. À 8h30, le magazine Vivre Ici, et je reçois aujourd'hui des Montpelliérains, Olivier Prados et Jérôme Pouillon. Ce sont deux amis de longue date, passionnés d'informatique. Ils viennent de créer une application qui s'appelle Best of Montpellier. Ils vont nous raconter comment leur est venue cette idée. Et puis vous retrouverez Théo Bressy pour la chronique 5 minutes. Ce sera tout à l'heure à 9h30. Chronique sur la mythologie grecque. Il est 7h36. Bon courage si vous êtes sur la route. Je suis bien sûr de tout cœur avec vous. On écoute Léonie Torres avec Idilio.

Idilio à l'instant avec Léonie Torres. C'est la troisième édition du festival Le Dansero qui commence aujourd'hui autour du folk contact. C'est à Casuldero que sera donné le coup d'envoi ce soir. C'est à 20h30 avec un bal folk contact. Ce sera en compagnie de Lucille Marsac au violon, Corentin Restif à l'accordéon et Théophile Joubert au violoncelle. Notez bien ce rendez-vous donc ce soir à Casuldero, ce sera à partir de 20h30.

Que sera mi vida au cœur de l'année 1979 avec les Gibson Brothers. Et contrairement à ce qu'on pourrait croire, ils sont français. Et oui, originaire de la Martinique, Christian, donc Patrick et Alex Francfort ont été lancés en 1976 par le producteur Daniel Vanguard qui leur a donné leur nom de scène. Et puis, autre dame de la musique disco des années 70-80, il y a tout juste 31 ans aujourd'hui, le 30 juin 1995, nous quittait Phyllis Hyman, grande chanteuse américaine de soul, R&B et jazz. Phyllis Hyman, on se souvient de ce titre de 1979, « You Know How to Love Me ».

You Know How To Love Me, et cette chanteuse Phyllis Hyman, un petit clin d'œil à cet artiste qui nous quittait il y a tout juste 31 ans aujourd'hui, c'était le 30 juin 1995. Le musée Paul Valéry de Sète vous présente son exposition Les couleurs de Jean Villard. L'exposition qui débutera ce jeudi 2 juillet et ce elle sera visible jusqu'au 8 novembre pour son grand temps fort de l'été-automne 2026 sous l'intitulé Les couleurs de Jean Villard. Le musée Paul Valéry dédie l'ensemble de ses espaces d'exposition temporaire au lien entre Jean Villard et les arts, au travers d'un parcours en 8 sections présentant près de 40 tableaux et une centaine d'œuvres graphiques, mais aussi des costumes et des tapisseries issues de collections publiques et privées. Cette vaste exposition retrace l'imprégnation entre les arts des années 1940 à 1970.

No Worries, c'est le titre de ce morceau, c'est avec Soumti. Et à suivre dans deux minutes le journal de Radio France Internationale, juste après ce titre des Beatles.

0: Love Me Do, c'était les Beatles. Merci d'être avec nous. Radio Pays d'Hérault, RPH Sud, il est 8h. Voici le journal d'RFI.
1: À l'écoute d'RFI, 8h à Paris, 7h à N'Djamena et 2h à Caracas. Lors d'un nouveau journal, bonjour Gaëtan Plenet.
2: Bonjour Andréane, bonjour à tous.
1: C'est un double défi au Venezuela, compter les morts mais aussi les enterrer.
2: Et les morgues sont surchargées après le tremblement de terre de la semaine dernière, le bilan ne cesse de s'alourdir. Qui va parler, quand et de quoi, c'est encore confus alors qu'on nous annonce des discussions à venir cette semaine au Qatar entre l'Iran et les États-Unis qui visiblement ne sont pas d'accord sur les modalités. Dans ce journal également, des manifestations anti-immigration au relent xénophobe prévues aujourd'hui en Afrique du Sud. L'adoption hier au Sénégal d'une réforme constitutionnelle controversée portée par le PASTEF. Le président veut maintenant un référendum. On sera aussi au Pérou où ça y est, enfin, 3 semaines après le second tour de l'élection présidentielle, un gagnant a été officiellement déclaré, une gagnante même, la candidate de la droite radicale Keiko Fujimori. Marine Le Pen, elle espère bien être candidate l'an prochain en France, mais la justice pourrait bien l'en empêcher. Réponse la semaine prochaine, en attendant le parti se prépare. Et puis le Maroc en 8e de finale de la Coupe du Monde masculine de football, on en parle dans le journal du Mondial juste après cette édition.
1: C'est un cap connu et redouté après un tremblement de terre, celui des 72 heures qui suivent la catastrophe, 72 heures après lesquelles il est très dur de retrouver des survivants.
2: Autant dire que cet espoir n'existe presque plus au Venezuela, car là-bas ça fait 6 jours maintenant qu'un double séisme a ravagé le pays. Si le dernier bilan fait état de plus de 1700 morts, il y a aussi plus de 5000 blessés, mais surtout 50 000 personnes portées disparues selon l'ONU. Et c'est donc de plus en plus souvent sans vie qu'elles sont retrouvées, ces personnes sous les décombres des bâtiments effondrés. Reste alors à s'occuper du corps, des corps, nombreux, très nombreux, trop nombreux même pour les structures vénézuéliennes. Reportage d'Alice Campagnol.
3: Sur le port de la Guaira, au pied d'immenses silos de béton visibles à des kilomètres à la ronde, les autorités ont improvisé une morgue à l'air libre. L'odeur est pestilentielle, il fait plus de 30 degrés dehors. Comme tous ceux qui font la queue ici, et ils sont des centaines, Karina Castro est venue reconnaître le corps d'une proche, sa cousine. Elle vient de sortir de l'enceinte, elle est blême.
4: Les gens étaient tranquillement chez eux et donc évidemment ils n'avaient pas leur carte d'identité sur eux. Il y a beaucoup de gens qui n'ont pas pu être identifiés. C'est pour ça que nous, les proches, on doit passer entre les morts pour chercher les membres de notre famille. Et il y en a vraiment beaucoup, dans le pire état que vous pouvez imaginer.
3: Les corps s'accumulent et il faut désormais les enterrer. On écoute ce médecin qui préfère rester anonyme.
5: Un cadavre qui a passé 4 jours sous les décombres, il est dans un état, je dirais, extrême. Et dans ces cas-là, on utilise des fosses communes, de grandes fosses communes avec de la chaux vive. Et du point de vue médico-légal, ça va être très compliqué. Beaucoup de gens ne seront pas identifiés.
3: Après le sauvetage et les secours, les autorités se confrontent désormais à un nouveau défi, compter le nombre exact de morts. Alice Campagnol, Caracas, RFI.
1: L'envoyé spécial américain Steve Witkoff en route pour Doha.
2: C'est le média CNN qui l'affirme, alors que c'est au Qatar que doit se tenir une nouvelle session de discussion entre l'Iran et les États-Unis. Ça, on le sait avec certitude. Pour ce qui est des modalités précises, c'est beaucoup plus flou. Quand vont-ils parler et qui va parler d'ailleurs et de quoi? La confusion est grande. Washington et Téhéran n'ont pas le même discours alors qu'ils tentent de maintenir en vie le protocole d'accord signé le 17 juin et menacé par des frappes réciproques ce week-end. À Washington, Daniel Valo.
6: Première déclaration, celle de Donald Trump qui annonce une réunion à Doha pour ce mardi à la demande des Iraniens. Peu après, la porte-parole de la Maison-Blanche précise que Steve Witkoff et Jared Kushner, les émissaires du président américain, se rendront sur place dans la semaine pour des réunions de haut niveau. L'Iran oppose un démenti avant de confirmer l'envoi d'une délégation, mais une délégation d'experts pour des discussions qui seront axées sur l'apaisement des tensions et sur la gestion du détroit d'Ormuz. Le flou est total, mais les deux parties veulent visiblement éviter toute nouvelle déflagration et maintenir en vie le protocole d'accord du 17 juin. Pour l'heure, l'Iran n'autorise qu'un seul couloir de passage dans le détroit le long de ses côtes et rejette l'ouverture d'une voie de navigation alternative, même temporaire, même pour évacuer les marins et les navires bloqués dans le détroit. La diplomatie iranienne a d'ailleurs sèchement répondu à la proposition française de mener des opérations de déminage en demandant à la France, je cite, « de ne pas compliquer davantage la situation ».
2: Et pendant ce temps, au Liban, de nouvelles frappes israéliennes hier dans le sud du pays, malgré le cessez-le-feu et malgré l'accord cadre signé entre les deux pays vendredi dernier.
1: L'Afrique du Sud se prépare à une journée de tension ce mardi.
2: Car l'ultimatum fixé par des groupes anti-immigration aux relents xénophobes arrive à son terme. Ils réclamaient le départ du pays des immigrés illégaux. Certains, craignant des violences, sont bel et bien partis, mais la crainte de telles violences, elle n'a pas disparu alors que de grandes marches anti-immigration seront organisées aujourd'hui.
1: Une promulgation purement et simplement, voilà ce que réclame au Sénégal le président de l'Assemblée nationale et ex-premier ministre Ousmane Sonko après l'adoption hier d'une réforme constitutionnelle.
2: Une réforme portée par son parti, le PASTEF, et qui a reçu le feu vert de 129 députés pour 129 voix exprimées d'ailleurs, car l'opposition a quitté la salle au terme d'une séance houleuse. C'est dire si le texte divise. Il restreint les pouvoirs du chef de l'État au profit de ceux de l'Assemblée nationale. C'est donc adopté, mais le président Bassirou Diomaye Faye ne veut pas en rester là. Il a annoncé qu'il comptait soumettre la réforme à un référendum. De quoi faire durer le bras de fer avec son ex-premier ministre, comme nous le dit Maurice Soudiac-Dion, professeur agrégé de sciences politiques à l'université Gaston Berger de Saint-Louis.
7: Naturellement, cette campagne, si référendum il y a, va être une campagne assez personnalisée entre le président de la République et le président de l'Assemblée nationale. Donc, on a deux clivages. D'une part, le président de la République et le président de l'Assemblée nationale, mais aussi du fait qu'il y a une frange consistante des forces politiques qui souhaiteraient qu'il y ait eu plus de discussions, plus d'inclusion. Cette campagne risque d'être tendue parce qu'on a un glissement du centre de gravité institutionnel qui aujourd'hui remet en cause les fondements de notre système politique. Et de ce point de vue-là, il n'y a pas eu suffisamment de discussion, suffisamment de consensus pour aller dans ce sens.
2: Des propos recueillis par François Mazet. En République démocratique du Congo aussi, il y a un projet de changement de la Constitution. Ça a été adopté d'ailleurs par l'Assemblée nationale et le Sénat. Mais ça doit encore être promulgué par le chef de l'État, Félix Tshisekedi, qui a pris la parole cette nuit à l'occasion du 66e anniversaire de l'indépendance de la RDC. Et face à une opposition qui l'accuse de vouloir se frayer un chemin vers un troisième mandat et qui appelle à manifester le 8 juillet prochain, eh bien le président a lui appelé à ne pas confisquer la souveraineté du peuple.
1: Les Péruviens, eux, ont un nouveau président.
2: Une présidente en l'occurrence, puisque c'est Keiko Fujimori qui a été déclarée hier officiellement vainqueur de la présidentielle, près de 3 semaines après le second tour. La candidate de la droite autoritaire l'emporte d'un cheveu, 50,13% des suffrages face à son rival de gauche Roberto Sanchez. La fille de l'ancien autocrate du pays, Alberto Fujimori, prend sa revanche après 3 élections successives perdues au second tour. À Lima, correspondance de Martin Chabal.
8: Comme si elle avait du mal à y croire, Keiko Fujimori préfère rester prudente et attendra avant de célébrer sa victoire. Pourtant, tous les voyants sont au vert. 100% des bulletins ont été dépouillés et elle a près de 50 000 voix d'avance sur son adversaire de gauche, Roberto Sanchez. À 51 ans, comme son père avant elle, Keiko Fujimori sera la prochaine présidente de la République. Cet héritage politique lui avait par le passé toujours coûté la victoire, jusqu'à cette année. Car Alberto Fujimori a été condamné pour crimes contre l'humanité pour des massacres et des stérilisations forcées perpétrés pendant qu'il dirigeait le pays entre 90 et 2000. Mais c'est une figure sur laquelle s'est appuyé Keiko Fujimori qui promet de mettre fin à des taux de criminalité records dans le pays comme son père avait mis fin au terrorisme du Sentier Lumineux dans les années 90. Elle hérite tout de même d'un pays divisé, presque 50% des électeurs ont voté pour son adversaire et les prochaines semaines s'annoncent déjà agitées avant même la passation de pouvoir. Martin Chabal, Lima, RFI.
2: Une explosion hier dans la principauté de Monaco, elle a eu lieu dans un immeuble résidentiel. 3 personnes blessées, parmi lesquelles un oligarque ukrainien. Les autorités monégasques parlent d'un colis piégé. Cet oligarque était accusé par son pays, l'Ukraine, donc de poursuivre ses activités de commerce d'alcool en Crimée, et ce malgré l'occupation russe. La Crimée visée une fois de plus par des drones ukrainiens cette nuit, même chose dans la région de Moscou. 419 drones au total, explique la Russie, qui dit les avoir abattus sans pour autant faire état de victimes.
1: RFI 6h09 en temps universel, 2 séances de tirs au but hier soir au Mondial masculin de football.
2: La première remportée, un petit peu à la surprise générale, il faut bien le dire, par le Paraguay qui file en 8e de finale et qui élimine l'Allemagne. Et puis la deuxième séance, c'est le Maroc qui l'a remportée face aux Pays-Bas. On va y revenir évidemment dans un instant dans le journal du Mondial. Un Mondial qui s'est terminé dès la phase de groupe pour les Sud-Coréens. Les joueurs rentrent au pays après une défaite face à l'Afrique du Sud. Et a priori, il ne faut pas s'attendre à un accueil très chaleureux, surtout pour l'entraîneur de l'équipe qui a même fini par démissionner, Nicolas Roca.
9: Hong Myung-po dégage. Sur les réseaux sociaux, une vidéo montre des supporters devant l'hôtel de l'équipe sud-coréenne au Mexique qui crient leur colère envers l'entraîneur. Alors qu'une partie de l'équipe doit arriver ce mardi à l'aéroport d'Incheon en Corée du Sud, Hong Myung-po, lui, a déjà annoncé sa démission. Une décision exigée par de nombreux internautes, parfois de manière violente. Dans une publication sur les réseaux sociaux, l'entraîneur a fait l'objet de menaces de mort. La police sud-coréenne a lancé une enquête. Des restaurateurs, des propriétaires de Superette ont mis des panneaux devant leur établissement interdisant l'entrée à Hong Myung-po. KBS, la chaîne de télévision publique, a même flouté son visage lors de la diffusion d'une conférence de presse, un traitement habituellement réservé aux criminels. L'homme est coupable, selon un acteur connu, d'avoir produit, je cite, « le pire match possible avec les meilleurs joueurs ». La Corée du Sud était immensément favorite face à l'Afrique du Sud et s'est malgré tout inclinée. L'affaire a pris une dimension politique. Le président de la République, Lee Jae-myung, a exigé une enquête sur la nomination controversée de l'entraîneur, accusé par de nombreux internautes d'avoir bénéficié de la mansuétude et d'un traitement de faveur de la part des dirigeants de la Fédération de football.
10: La précision de Nicolas Roca, et je vous rappelle que ce soir la France jouera sa place en huitième de finale contre la Suède.
1: La France ou le Rassemblement National sera fixé dans une semaine.
10: Le 7 juillet, on saura ce jour-là si Marine Le Pen pourra ou non représenter le parti d'extrême droite à la présidentielle de l'an prochain. C'est à la justice de trancher, plus précisément à la Cour d'appel de Paris, dans le procès des assistants parlementaires d'eurodéputés. Raphaël Delvolvé, cette date, elle est cochée de longue date, hein, dans l'agenda du RN qui assure avoir tout prévu pour le jour J, mais aussi pour la suite.
11: Tout le monde commence à imaginer la forme que prendra cette journée décisive pour la campagne et le parti à la flamme. Jordan Bardella, potentiel remplaçant, l'assure en privé. Les deux scénarios, qui dit quoi et quand, tout a été pensé. Lui sera à Paris mardi prochain, malgré une session plénière au Parlement européen de Strasbourg. Il doit accueillir Marine Le Pen au nouveau siège du RN juste après l'audience, dont la fin n'est pas attendue avant la fin d'après-midi. Les deux têtes du parti préparons ainsi à huis clos l'interview télévisée d'ores et déjà prévue de Marine Le Pen dans un journal de 20h. Qu'elle soit candidate ou non, la chef des députés RN devrait être la seule à s'exprimer ce jour-là. Ce sera son moment, sa journée, rappelle un proche, selon lequel, je cite, « le pourquoi de la vie de Marine Le Pen est en jeu ». En cas d'empêchement, Jordan Bardella se déclarerait rapidement ensuite, avant le 14 juillet, assure-t-on, avant un déplacement avec son mentor. On aura alors basculé dans l'inédit pour ce parti habitué au Le Pen à la présidentielle depuis toujours.
10: Raphaël Delvolvé du service politique de RFI. La France où il n'y a plus désormais que 4 départements placés en vigilance orange canicule. Les températures descendent après avoir atteint des records pendant 10 jours et désormais c'est dans l'est de l'Europe que ces records sont battus. 41 degrés notamment enregistrés hier dans le sud-est de la Slovaquie.
1: Gaëtan Plenet pour le journal 8h13 à Paris.
0: Et c'était le journal d'RFI, un journal retransmis en direct sur les antennes de Radio Pays d'Hérault et RPH Sud.
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0: Et nous sommes déjà le mardi 30 juin. Demain, nous tournons la page et nous passons au mois de juillet. Le soleil sera bien présent aujourd'hui sur l'ensemble du département. Le vent de secteur nord-ouest soufflera cet après-midi à 25 km/h en moyenne, en plaine et sur le littoral, jusqu'à 40 à 45 en rafale. Température maximale pour aujourd'hui va faire encore chaud, de 32 à 37 degrés. Nous aurons 32 à Saint-Pons-de-Thomières, 34 à Bédarieux, 35 à 7, 36 à Montagnac, Pézenas, Lodève, 37 degrés à Saint-André-de-Sangonis, Gignac, Clermont-Lérault, Agde, Montpellier et Béziers. Le 30 juin, c'est la journée internationale des astéroïdes. Elle sensibilise le public aux risques d'impact sur la Terre et aux efforts scientifiques pour les détecter et les surveiller. Cette date commémore l'anniversaire de l'événement de la Tunguska. C'était le 30 juin 1908, la plus importante explosion due à un corps céleste observée dans l'histoire récente. Tout à l'heure à 8h30, vous retrouverez le magazine Vivre Ici. Je reçois aujourd'hui deux Montpelliérains, Olivier Prados et Jérôme Bouillon. Ce sont deux amis de longue date, passionnés d'informatique. Ils viennent de créer une application qui s'appelle Best of Montpellier. Ils vont nous raconter comment leur année venue l'idée. Et puis je salue les natifs du 30 juin, vous êtes un bon anniversaire. Vous êtes né le même jour que Fantasia Barrino. Elle est née le 30 juin 1984. C'est une chanteuse américaine de R&B, soul et gospel. Gagnante de la saison 3 de American Idol, elle fête 42 ans aujourd'hui. On l'écoute avec son titre « When I See You », un titre de 2006.

When I See You, c'était Fantasia Barrino qui fête ses 42 ans aujourd'hui. L'Opéra Bouffe, c'est un spectacle proposé ce soir, c'est ce mardi, c'est à 20h30 au Théâtre de Verdure de la Maison des Associations Vincent Diaz à Montagnac. Une soirée pleine de musique, d'humour et d'émotion à ne pas rater. Proposé par la chorale Montacanto sous la direction de Catherine Mouly avec Sylvie Villasec et Jean-Pierre Torrance. Et ce soir donc, ce mardi 20h30 au Théâtre de Verdure à Montagnac.

mes amis, mes amours, mes emmerdes, à l'instant Charles Aznavour et Eddie Mitchell. Et puis je reviens vers vous les natifs du 30 juin, vous êtes nés le même jour que cette artiste légendaire, chanteuse de jazz, artiste, actrice américaine, figure majeure de la lutte contre la ségrégation raciale. L'artiste s'appelle Lena Horne. Elle est née le 30 juin 1917, elle nous quittait en 2010. On va écouter dans un instant l'un de ses morceaux, It Had Better Be Tonight. Cette version de Lena Horne date de 1966. Elle figure sur son album Lena in Hollywood, sorti cette année-là, donc en 66. La chanson originale, composée par Henry Mancini, a été créée en 1963, trois ans auparavant, pour le film The Pink Panther, la panthère rose. On écoute Lena Horne avec ce titre.

Et ce titre donc signé Lena Horne, It Had Better Be Tonight. Et puis c'est un autre artiste dont je vous parle à présent, qui est né également le 30 juin de l'année 1951. L'un des plus grands bassistes de jazz fusion, il fête ses 75 ans aujourd'hui. Il s'appelle Stanley Clarke, une grande figure parmi les musiciens dans le domaine du jazz, de la soul, du funk. Stanley Clarke, on l'écoute avec ce morceau We Supply, un titre de 1980.

0: We Supply, c'est le titre de ce morceau. Il date de 1980 avec cet artiste, l'un des musiciens les plus prolifiques du jazz fusion, Stanley Clarke, qui au cours de plus de 50 ans de carrière a collaboré avec des artistes issus du jazz, du rock, de la soul, du funk et de la pop. Parmi les artistes, parmi ses collaborations les plus célèbres, on a Chick Corea, George Duke, on a également Jean-Luc Ponty, la liste est longue, on a Herbie Hancock, on a également Miles Davis, Stan Getz, on a Michel Petrucciani, Marcus Miller, côté rock on a Jeff Beck, Paul McCartney, on a Keith Richards, on a également Didi Bridgewater, Roy Ayers, Natalie Cole, George Benson, Bootsy Collins. Il y en a beaucoup, hein, je ne vais pas tous les citer. Un petit clin d'œil à cet artiste, donc né le 30 juin 1951, Stanley Clarke, qui fête 75 ans aujourd'hui. Et merci d'être avec nous, Radio Pays d'Hérault, RPH Sud. Il est 8h30, voici le magazine Vivre ici. Best of Montpellier est une application mobile dédiée aux bonnes adresses et aux sorties dans la métropole montpelliéraine. L'idée de l'application serait venue après un voyage de l'un des deux créateurs où il aurait découvert un service similaire. De retour en France, les deux amis ont décidé d'adapter le concept à Montpellier. Olivier Prados et Jérôme Pouillon, bonjour.
1: Bonjour.
0: Vous êtes tous les deux les co-créateurs de cette application Best of Montpellier. Tout d'abord, quelques mots sur votre rencontre tous les deux. Comment vous vous êtes connus ?
1: On se connaît depuis la maternelle tous les deux. On est originaire de Montpellier et on a fait toute notre enfance ensemble dans le coin.
2: Enfance, adolescence, études. Moi, j'ai étudié une grosse partie à Montpellier. Et donc voilà. Mais on se connaît depuis notre plus jeune âge.
0: Au niveau des études, Olivier, vous avez une expérience dans les domaines des télécoms, c'est ça ? Et de l'informatique ?
2: Oui, exactement. Alors en fait, moi j'ai fait les études de sciences économiques en licence à Montpellier, l'université de Montpellier, que je recommande d'ailleurs, qui est très bien pour démarrer des études dans tout ce qui est le domaine de l'économie, de statistiques, de l'actuariat, des choses comme ça. Et après, j'ai décidé de passer un concours passerelle pour une école de commerce. J'ai quitté la région pour aller sur Strasbourg, où j'ai fait mon master, l'équivalent de mon master. Et je suis d'abord parti dans l'univers de l'informatique, puis le boulot professionnel et les emplois m'ont amené à revenir dans le sud et travailler dans les télécoms.
0: Et vous, Jérôme ?
1: Alors moi, après le bac, je suis parti en gendarmerie. Et à la suite de quoi, j'ai été moniteur et gérant d'auto-école. En parallèle de ça, j'ai toujours fait de la vente en ligne, du locatif, un petit peu d'informatique.
0: Qu'est-ce qui vous a amené à créer cette application ?
1: Du coup, on est de Montpellier depuis tout petit, et c'est vrai qu'on s'est dit qu'il n'y a pas vraiment de guide local pour trouver les adresses sympas à découvrir, notamment quand on cherche des services spécifiques dans des lieux. C'est assez compliqué, et les informations sur Google ou autres ne sont pas forcément fiables. Donc, à la suite aussi d'un voyage aux Philippines, d'une application similaire qui existait là-bas, j'ai repris l'idée. Et on a développé, donc, tous les deux, Best of Montpellier pour créer un guide local avec les meilleures adresses du coin, les restaurants, bars, guinguettes, microbrasseries et du loisir, que des établissements qui sortent du lot, sympas à découvrir.
2: Et en fait, pour raconter l'anecdote plus en détail, quand Jérôme est rentré de son voyage, on a discuté, il m'a dit « Oh, regarde, j'ai trouvé un endroit, enfin une manière de visiter des îles dans les Philippines qui était incroyable, grâce à une appli facile à utiliser, et l'idée était sympa, et on a regardé un peu partout, et je lui ai dit « Mais c'est vrai que ça n'existe pas. Là, en France en tout cas, en France, en Europe, on a regardé, ça n'existe pas du tout. » Et c'est sélectionné par, c'est comme une forme de guide en fait, hein, parce que c'est sélectionné par un local qui va vous donner les meilleurs endroits de sa région, de sa ville, de son île, comme dans les Philippines. Donc ouais, j'ai adoré l'idée, et avec Jérôme, on s'est lancé dans l'entrepreneuriat à côté de nous.
0: Et donc, vous avez développé vous-même une grande partie du projet. Vous avez fait appel à un développeur local, c'est ça ?
1: Alors, on a développé la majeure partie de l'application et on s'est fait aider pour une partie plus technique. On est fait sur un petit développeur qui est de Montpellier, qui nous a aidé sur cette partie-là, avec qui on est toujours en contact, bien sûr.
0: L'objectif de cette application, c'est de mettre en avant donc, tous les lieux, les commerces, les établissements indépendants de la région, mais pas que.
2: Oui, c'est surtout c'est mettre en avant les indépendants, mais c'est surtout remettre au goût du jour les acteurs économiques de Montpellier, les commerçants, les indépendants qui au quotidien proposent vraiment de l'expérience unique sur Montpellier. On oublie un petit peu le système des franchises, le système des chaînes de classiques. Et on va plutôt vers l'expérience culinaire, l'expérience des bars, des loisirs. Voilà. C'est ça qu'on a voulu primer sur notre belle ville de Montpellier.
0: Alors j'aimerais qu'on détaille, qu'on présente cette application qui est gratuite. Comment ça fonctionne concrètement ?
1: Alors, concrètement, pour un utilisateur, il peut se connecter sur l'application via Google ou Apple ou créer un compte de manière très simple avec quelques informations. Ensuite, il a accès à une carte interactive avec tous les lieux donc, qui sont sur l'application comme une carte Airbnb où après on peut sélectionner directement. On peut également voir tous les lieux sur les différentes catégories, tout s'affiche du plus proche au plus loin et puis on peut filtrer, donc comme on a parlé avec le système de filtres, il y a une cinquantaine de filtres pour trouver des services spécifiques dans des lieux. Et du coup, avoir les établissements qui correspondent exactement à ce qu'on recherche.
0: Et quels sont les domaines sur lesquels vous avez mis en avant les filtres de recherche ?
1: Alors, c'est très large. Hein. On peut chercher en fonction des prix, en fonction des jours d'ouverture, si un lieu propose des fléchettes, options vegan, options sans gluten, s'il y a un billard, s'il y a une terrasse, s'il y a des cocktails. C'est vraiment large pour le coup. Il y a une cinquantaine.
2: Si aussi on a besoins culinaires ou des allergies, si on est vegan, voilà, on peut aller sélectionner des endroits spécifiques à nos goûts culinaires. Et c'est adapté à chaque personne qui utilise l'application mobile gratuite.
0: Jérôme et Olivier, créer une application et la mettre sur le marché aujourd'hui, est-ce que c'est un gros investissement ? Est-ce que vous prenez des risques ?
1: Un gros investissement personnel, oui, ça prend beaucoup de temps, oui. De recherche et de travail sur le terrain, comme beaucoup de projets d'entrepreneuriat, de toute manière. Financier, aujourd'hui, pas énormément, parce que c'est vrai qu'on a développé, on a fait ça en autodidacte sur la majeure partie. Donc là-dessus, on a gardé aussi nos boulots respectifs pour combler nos besoins. Ça a permis de faire une application totalement gratuite, que ce soit pour les utilisateurs et les professionnels, afin de vraiment sélectionner qui le méritait et être impartial sur nos choix.
2: Et surtout financer mensuellement les coûts de l'application, que ce soit le travail avec le développeur, évidemment, hein, qui était quand même en appui pour valider et consolider l'application mobile. Mais voilà, ça fait 2 ans qu'on travaille dessus, avec 1 an de recherche et de mise en place. Et là, l'application est vraiment en ligne depuis fin d'année 2025. Donc voilà, on en est content, on est fier, on l'a bien actualisé, mise à jour, et maintenant elle est opérationnelle pour les jeunes, les étudiants, les touristes et même les familles qui veulent expérimenter Montpellier à nouveau, que ce soit les Montpelliérains ou non Montpelliérains.
0: Et quel est l'objectif à atteindre aujourd'hui pour tous les deux ?
2: 10 000 utilisateurs et utilisatrices.
1: De grossir. Hein, comme
2: non, mais c'est surtout l'idée, c'est surtout de se fixer un objectif où, à partir du moment où on aura un fonctionnement autour de, grosso modo, une moyenne par semaine de 500 visites, 600 visites par semaine, en moyenne, en tout cas d'utilisateurs et utilisatrices, ça sera notamment efficace et possible d'aller se projeter sur d'autres villes. À terme, à long terme.
0: Quelles sont les étapes ou les projets dont vous êtes le plus fier aujourd'hui, tous les deux ?
1: Notamment le lancement de l'application, après tout le travail de recherche, de développement et d'intégration des partenaires qui sont sous contrat. Le lancement de l'application et avoir la fierté que ça soit enfin en ligne et que ça marche, c'est qu'on a eu très peu de bugs depuis le lancement. Oui. Donc on est content de ça, que ça fonctionne, que ça continue, qu'on continue d'intégrer de temps en temps des nouveaux partenaires, et puis que ça soit accepté par le public, que ça devienne une référence sur Montpellier. Hein, c'est tout le but, que les personnes puissent découvrir vraiment des lieux sympas, les yeux fermés, qu'ils aient totale confiance en l'application et en notre travail.
2: On a, pour rajouter là-dessus, on a une reconnaissance aussi vis-à-vis des premiers. Enfin voilà, là on est un peu plus de 2000 utilisateurs et utilisatrices. On a déjà des retours très positifs, que ce soit de Montpellier qui découvre dans leur coin de rue de nouvel an, de nouveaux endroits.
0: Et donnez-moi quelques exemples de retours.
2: En retour qualité, on a eu. On n'a pas eu une petite dame super sympa hein, qui nous avait fait des recommandations. On a eu une famille, on a eu une maman. Qui nous avait effectivement, on n'avait pas mis le doigt là-dessus, mais qui nous avait recommandé d'avoir un filtre, on va dire, d'accès d'établissement pour les enfants. Voilà, comme il y a des espaces de jeu, etc. Et c'est vrai qu'on en avait, mais on n'avait pas pensé sur le moment à le mettre en place. Et depuis, bah, ces familles-là, cette dame-là était très contente, elle nous a fait des retours très positifs. On a eu beaucoup de jeunes étudiants qui étaient ravis de l'application parce que ça leur faisait découvrir des lieux qu'ils n'ont pas l'habitude de voir. Voilà, fini, comme je vous ai dit. Hein. Donc, c'est ça principalement qu'on a eu.
1: Ouais, on a régulièrement des messages, que ce soit par mail, sur les réseaux, ou des avis Google d'encouragement. Ça fait toujours plaisir.
0: Et ça veut dire que vous êtes toujours à l'écoute aujourd'hui des utilisateurs et vous ajustez selon le cas ?
2: Exactement. On n'est pas fermé. On est une appli ouverte aux propositions. C'est-à-dire qu'aujourd'hui, on a une façon de voir la chose, de voir le guide. On sait que chaque personne est unique et a des fois des goûts et des besoins différents. Donc, on essaie d'adapter en fonction. Et voilà, cette demande-là, effectivement, était pertinente parce qu'elle a été demandée par plusieurs personnes. On remercie d'ailleurs cette dame encore. Hein, mais depuis qu'on l'a installée, on a eu de la satisfaction derrière. Mais je voulais rajouter aussi que sur Montpellier, on commence à avoir des demandes aussi, voilà, d'aide, de partenariat sur des événements. On a été partenaire là du Waya Festival, et là fin juin, il y a un salon du bien-être qui s'appelle L'âme, la magie de l'être, organisé par Natacha, qui se déroule donc le 27 et 28 juin sur Saint-Georges-d'Orc. Et nous sommes le principal partenaire. Et d'ailleurs, il y a un jeu concours. Si les gens veulent participer, on est aussi sur les réseaux sociaux, Instagram, TikTok. Donc, n'hésitez pas à venir découvrir notre jeu concours et les bons d'achat chez nos partenaires.
0: Est-ce qu'aujourd'hui, vous pouvez suivre l'évolution de cette application, notamment regarder et connaître le profil des utilisateurs ?
1: Oui, on a toutes les statistiques qui sont en place sur l'application. On gère notre base de données. Donc, on sait exactement ce qui se passe. Ça permet après d'avoir des retours concrets et de savoir comment l'application est utilisée.
0: Nous arrivons au terme de ce magazine. Est-ce que vous avez quelque chose à rajouter ?
2: Non, à part profiter de l'application mobile, téléchargez-la, découvrez. N'hésitez pas à nous faire un retour. Comme on vous a dit, on est libre d'écouter toutes les propositions et aussi les suggestions qu'on pourrait améliorer. Mais voilà, c'est un guide gratuit, c'est un guide qui est présent sur la Montpellier Métropole. Vous pouvez découvrir Montpellier d'une manière si vous êtes montpelliérain ou de la région. Et si vous êtes touriste, vous pouvez découvrir Montpellier d'une nouvelle façon. L'application lui est en anglais, en allemand, en espagnol, en italien. Et d'autres langues étrangères vont arriver aussi. Donc voilà, elle est ouverte à tous et disponible pour tout le monde.
0: Où est-ce qu'on peut trouver l'application ? Et puis on peut vous trouver également sur les réseaux sociaux et sur Internet ?
1: Oui, on est présent sur les réseaux, Instagram, TikTok, Facebook, LinkedIn, le site internet bestofmontpellier.fr et application disponible sur Apple Store et Google Play, donc partout.
0: Une dernière question, est-ce qu'on peut avoir votre âge tous les deux ?
1: Oui, on vient d'avoir 34 ans.
0: De jeunes entrepreneurs montpelliérains, on vous souhaite beaucoup de réussite, merci et une très belle journée.
1: Merci à vous.
2: Merci à vous, à bientôt.
1: Et à bientôt.
0: Le magazine Vivre Ici, diffusion à 8h30 et rediffusion à 12h30 si vous l'avez pris en cours de route. Et puis vous pourrez également le réécouter très bientôt sur notre site internet rphfm.org. Il est 8h44.
3: Mesdames et messieurs, j'ai l'honneur et le privilège de vous présenter le

Du swing à l'instant avec ce titre Big Band. C'est avec Barton Baker, Nicole Rochelle et Charlie Magou. Les natifs du 30 juin, je reviens encore vers vous. Il y a beaucoup d'artistes qui sont nés le 30 juin. On a par exemple Cole Swindell. C'est une star, une véritable star de la country américaine. Il fête ses 43 ans aujourd'hui. On l'écoute avec ce titre de 2022, She Had Me at Head Carolina.

0: Cole Swindell à l'instant avec ce titre, le grand, une grande star de la country américaine. Et c'est Betty qui me rejoint au micro. Bonjour Betty.
1: Bonjour Jean-Pierre.
0: Comment vas-tu?
1: Ça va très très bien, merci à toi.
0: Alors tu nous
1: et
0: parles d'un... Mais ça va, ça va.
1: Oui.
0: Tu nous parles d'un festival de jazz.
1: Et oui, le festival Jazz Orb qui a lieu sur les communes de Bédarieux, Hérépian, Bousquet d'Orb. Pour sa troisième édition, le festival Jazz Orb 2026 se déploie durant 3 semaines. Donc ça a déjà démarré. Et avec ce soir, particulièrement une soirée cinéma, mardi 30 juin, donc ce soir 20h30, Il était une fois Michel Legrand, film de David Herzog, au cinéma Jean-Claude Carrière à Bédarieux. Le prix spécial festival est à 5 euros. Vous aurez également dans les programmations que vous pouvez retrouver sur le site internet jazzorb.fr, vous pourrez retrouver des dates de concerts le jeudi 2 juillet à 20h30, le concert de Lynn Wolf, Blues Rock, concert gratuit et en plein air à Hérépian. Également le vendredi 3 juillet, un concert Mosaïque Jazz Quartet qui a lieu à Bédarieux avec une entrée payante à 10 euros. Voilà, et vous pouvez retrouver plein d'autres dates, encore beaucoup d'autres dates qui vont se succéder jusqu'au 5 juillet.
0: Un rendez-vous sur jazzorb.fr. Merci Betty. Il y a tout juste 25 ans aujourd'hui, c'était le 30 juin 2001, nous quittait Chet Atkins, grand guitariste, producteur et chanteur américain. Considéré comme l'un des créateurs du Nashville Sound, il a notamment produit des artistes comme Elvis Presley ou encore Dolly Parton. I'll Never Get Out of This World Alive est un titre de Hank Williams enregistré le 13 juin 1952. Il est publié à l'automne donc 1952, c'est le dernier single sorti du vivant de Hank Williams. Le refrain répète No matter how I struggle and strive, I never get out of this world alive. Alors je traduis, hein. Peu importe combien je lutte et m'efforce, je ne sortirai jamais vivant de ce monde. Eh bien, quelques semaines plus tard, le 1er janvier 1953, Hank Williams mourait à l'âge de 29 ans d'une insuffisance cardiaque alors qu'il était en route pour un concert. Le morceau devenait alors prophétique. Ce qui est remarquable, c'est que malgré le sujet, la chanson est presque joyeuse. Les couplets racontent une succession de malchances absurdes. Sa canne à pêche a cassé, sa femme est partie avec un autre, un héritage lui échappe parce qu'un avocat prouve qu'il n'est pas né mais seulement éclos. Il dit même que s'il sautait dans une rivière, il réussirait probablement à se noyer. Et oui, mais dans tout ça, vous allez me dire, mais quel rapport avec Chet Atkins ? Eh bien, tout simplement, c'est lui qui joue de la guitare électrique dans ce morceau de Hank Williams, I Never Get Out of This World Alive, un morceau de 1952.

0: Boogies in My Soul, une nouveauté signée Chaka Khan et Snoop Dogg. Merci d'être avec nous. 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Voici le journal d'RFI.
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2: Andréane Mélard.
1: Et Arthur Ponchelet pour le journal.
3: Et à la une, un important dispositif policier et des manifestations prévues dans tout le pays. L'Afrique du Sud se prépare à une journée de rassemblement pour réclamer le départ des sans-papiers. On appelle notre correspondant sur place dans un instant. Après Moscou en fin de semaine dernière, le président biélorusse était hier à Pékin. Alexandre Loukachenko, pressé par Vladimir Poutine de le soutenir dans sa guerre en Ukraine, mais qui fait face aussi à l'hostilité accrue de Volodymyr Zelensky. La une, ce sont aussi ces juteux contrats signés par des entreprises françaises en marge de la visite du sultan d'Oman en France. L'Europe de l'Est frappée à son tour par la canicule. Et puis le Maroc qui file en 8e de finale du mondial de foot au bout du suspense et au tir au but face aux Pays-Bas.
1: C'est le point d'orgue de plusieurs semaines de violentes manifestations xénophobes.
3: Elles ont fait au moins 4 victimes. Nous sommes le 30 juin et l'Afrique du Sud se prépare à une journée de rassemblement anti-immigration. Ce mardi est la date choisie par les manifestants pour réclamer le départ des étrangers en situation irrégulière. C'est le dossier de ce journal. Bonjour Valentin Hugues.
4: Bonjour Arthur.
3: En ligne avec nous de Durban dans le sud-est de l'Afrique du Sud, c'est là qu'aura lieu la marche principale. Valentin, à quoi faut-il s'attendre aujourd'hui ?
4: Alors c'est très difficile de savoir ce qu'il va se passer. Certains vous disent que le pays va s'embraser, d'autres que l'immense dispositif de police prévu va prévenir la violence.
3: Valentin,
4: une semaine, une vague de xénophobie a tout de même fait 4 victimes.
3: Alors Valentin Hugon.
4: L'organisation citoyenne March and March, créée il y a seulement quelques mois et à l'origine de cette nouvelle poussée xénophobe, a donné rendez-vous à ses soutiens à 10h, donc dans un peu moins d'une heure. Et sur leurs affiches, pour annoncer la marche, on peut lire « armes interdites », mais aussi « jusqu'à la victoire ».
3: Valentin, vous parliez du dispositif sécuritaire, du dispositif de police. Il sera donc particulièrement important ?
4: Oui, parce que le gouvernement veut à tout prix éviter des situations de chaos, éviter de se faire surprendre comme en 2021 quand des manifestations contre l'emprisonnement du président Zuma avaient tourné aux émeutes violentes qui avaient fait plus de 350 morts. Des milliers de policiers seront donc déployés partout dans le pays, surtout autour des points chauds, donc ici à Durban et à Johannesburg. Et puis l'armée se tient prête aussi à intervenir si les forces de l'ordre sont débordées.
3: Alors on a entendu vos reportages à Durban ce matin. Vous avez sillonner la ville ces derniers jours, notamment aux côtés de réfugiés ou de communautés déplacées. On imagine que la peur les a envahis.
4: Oui Arthur, une peur extrême qui a déjà poussé 25 000 personnes à fuir le pays ces dernières semaines. 25 000 personnes, c'est loin d'être anecdotique. Et pour celles et ceux qui restent, c'est l'angoisse totale. Le pasteur Raphaël Barrebois supervise un campement de réfugiés devant le bâtiment du ministère de l'Intérieur sud-africain depuis plus d'un mois.
5: Mais on est ici, nous sommes en train d'attendre qu'est-ce qui va se passer. Ils ont dit qu'ils vont déployer beaucoup de police par-ci, par-là pour qu'on soit sécurisé. Mais nous, la vraie dire est qu'on n'est pas à peur même des morts. Si on va mourir, pour que le monde sache que les gens étaient ici, nous étions légaux, et puis on nous a tués. On n'a pas peur de ça.
6: Vous n'avez pas peur de ce qui se passera
5: non,
6: mardi?
5: Non, on ne peut pas être peur, parce que si on nous tue au Congo, on peut nous tuer ici, parce que c'est la même politique. On n'est pas peur de ça, on n'est pas peur. On n'a pas peur de ça, on peut mourir.
4: Et puis hier, j'étais dans le centre-ville d'Durban où certaines rues abritent de nombreux commerces de ressortissants étrangers et où l'atmosphère est franchement très pesante. Là-bas, la consigne est claire. Tout le monde ferme son magasin pour éviter les attaques.
3: Valentin Hugues en ligne avec nous de Durban. Merci à vous. Votre dossier est à retrouver en intégralité sur notre site RFI.fr.
1: Il suit depuis des mois une ligne de crête diplomatique. Le président biélorusse était en Chine hier.
3: Oui, il a rencontré Xi Jinping. Ce week-end, c'est à Moscou qu'Alexandre Loukachenko était en visite. 2 jours à Valdaï dans la résidence privée de Vladimir Poutine pour parler sécurité régionale selon les comptes rendus officiels. La Biélorussie est dans une position diplomatique inconfortable. D'un côté, il y a l'Ukraine et les déclarations de plus en plus hostiles de Volodymyr Zelensky. Et de l'autre, Anissa El-Jabri, l'allié traditionnel russe qui réclame l'engagement de Minsk dans sa guerre en Ukraine.
7: Alexandre Loukachenko a déjà dû laisser l'armée russe passer par son pays en 2022 pour s'élancer à l'assaut de l'Ukraine. Sa coopération militaire avec la Russie est étroite. La Biélorussie stocke sur son sol des armes nucléaires russes et cela de plus en plus. Juillet 2023, premières arrivées. Mai 2026, nouvelles munitions et exercices conjoints impliquant leur usage. Décembre 2025, annonce de l'arrivée de missiles Oreshnik, un des symboles de l'engagement croissant de Minsk. Mais ce n'est pas le seul. Reste que l'armée biélorusse est évaluée à 50 000 hommes. C'est environ un mois et demi de recrutement de l'armée russe pour sa guerre en Ukraine. Minsk profite aussi d'un réchauffement de ses relations avec Washington. Allègement de sanctions à la clé. En Europe, certains réfléchissent à ouvrir un dialogue. La population biélorusse, enfin, ne veut pas d'un conflit ouvert. Pas sûr toutefois qu'Alexandre Loukachenko ait beaucoup d'options. La relation Moscou-Minsk est asymétrique. Sa marge de manœuvre vis-à-vis de la Russie, déjà faible, est de plus en plus étroite. Anissa El-Jabri, Moscou, RFI.
3: Le port de La Guaira dans le nord du Venezuela est désormais opérationnel et peut recevoir de l'aide humanitaire. Annonce de l'armée américaine qui a envoyé de nouveaux soldats sur place alors que le bilan du double séisme s'alourdit. Plus de 1700 morts et des dizaines de milliers de disparus.
1: Les États-Unis et l'Iran envoient simultanément une délégation au Qatar.
3: Mais il n'y aura pas de négociation directe à Doha, prévient Téhéran. Quand Washington parle de son côté de réunion de haut niveau, parmi les dossiers sur la table, il y a bien sûr celui du nucléaire iranien, il y a aussi celui du détroit d'Ormuz. Il était justement au cœur hier de la visite du sultan d'Oman en France. Emmanuel Macron et Haitham Ben Tariq ont une nouvelle fois plaidé pour une navigation libre, sans conditions ni restrictions. Téhéran a répondu, sommant Paris de ne pas compliquer davantage la situation. Dans le sillage de cette visite, le groupe français Suez a signé l'un des plus gros contrats de son histoire avec Oman, 2 milliards d'euros sur 15 ans pour des installations d'eau potable, de juteux contrats aussi pour EDF, 3 milliards d'euros pour une station de transfert d'énergie par pompage. Que disent ces accords de la relation entre Paris et Oman? Écoutez l'analyse de Marc Lavergne, spécialiste des questions économiques au Moyen-Orient.
8: Il est évident qu'il s'agit de contrats financiers énormes. Et la compétitivité des entreprises françaises qui ont gagné ces marchés, elle est établie. Mais au-delà de ça, il y a un message sans doute négatif à l'égard des États-Unis et de ceux qui suivent la ligne américaine dans la région, et donc d'une certaine manière aussi d'Israël, alors que le sultan d'Oman a toujours tenu à garder un profil équilibré, je dirais, dans les conflits du Moyen-Orient. Et puis, d'une manière plus positive, eh bien, il y a une appréciation à la position de la France, un encouragement peut-être même à la France à prendre des positions plus fermes dans ces débats et ces conflits qui détruisent actuellement la région. Donc c'est un message certainement qui a un contenu politique, mais il faut pas oublier non plus la dimension financière qui est un hommage rendu à la compétence et à la compétitivité de la France.
3: Marc Lavergne avec Jeanne Bartoli.
1: 9h08 à Budapest et à Prague, des couvertures de survie collées aux fenêtres et des habitants qui se ruent dans les endroits climatisés. L'Europe de l'Est suffoque.
3: Et enchaîne les records de chaleur. 41 degrés en Slovaquie, 41,9 en République tchèque. C'est historique et c'est évidemment une conséquence du réchauffement climatique. À Prague, les habitants tentent de s'adapter et de vivre malgré ces températures étouffantes. Reportage Alexis Rosenzweig.
9: Des températures supérieures à 50 degrés ont été enregistrées sur les bancs de la place Jiřího z Poděbrad, fraîchement rénovée pour cette jeune maman qui pousse un landau dans lequel dort son bébé. Le week-end a été particulièrement éprouvant.
10: Dans notre appartement, il fait 30 degrés, donc c'est vraiment pas idéal pour la petite. Il faut que je la baigne tout le temps, qu'elle boive beaucoup. Je préfère l'été à l'hiver, je veux pas me plaindre, mais là c'est vraiment extrême.
9: Un peu plus loin, toujours dans le centre de Prague, des ouvriers travaillent depuis déjà plusieurs heures dans la canicule et coulent du béton pour un nouveau skatepark.
11: Tout est plus éprouvant par cette chaleur, d'autant que le béton sèche beaucoup plus vite. Des températures comme ça, c'est inhabituel et surprenant à Prague. Il faut qu'on boive davantage et qu'on se mette de la crème solaire, car dans ces conditions, le soleil est un ennemi.
9: À la station la plus proche, certains usagers préfèrent laisser passer un premier tramway pour prendre le prochain qui s'annonce climatisé, tandis que d'autres font la queue pour acheter une des denrées les plus prisées de ces dernières heures avant l'arrivée des orages, la crème glacée. Alexis Rosenzweig, Prague, RFI.
3: L'Europe de l'Est qui suffoque, les États-Unis aussi s'apprêtent à vivre une vague de chaleur extrême. Les États du centre et de l'Est du pays pourraient enregistrer des températures supérieures à 30 degrés, préviennent les services météorologiques. Les États-Unis où Donald Trump se félicite d'une grande victoire. Réaction du président américain à une série de décisions de la Cour suprême. Les juges autorisent le locataire de la Maison-Blanche à limoger les responsables d'agences fédérales qui bénéficiaient jusque-là d'une certaine indépendance. Une exception, cependant, la réserve fédérale. Donald Trump ne pourra pas se séparer de sa gouverneure Lisa Cook, nommée par Joe Biden. Comment interpréter ces décisions? Écoutez l'analyse de Sébastien Natrol, journaliste indépendant et spécialiste de la Constitution américaine.
12: La Cour suprême a considéré que la loi qui avait été votée par le Congrès et qui empêchait le président de renvoyer des directeurs et directrices d'agences fédérales était contraire au principe de séparation des pouvoirs. Comme le pouvoir exécutif appartient au président des États-Unis, alors le Congrès ne peut pas interdire au président des États-Unis de limoger un directeur ou une directrice d'agence. Cet arrêt va avoir une portée assez large puisqu'elle va limiter l'indépendance des agences. Cependant, je pense que cet arrêt est à lire en parallèle avec l'autre arrêt qui a été rendu au même moment, dans lequel la Cour suprême refuse de suspendre une décision qui empêchait Donald Trump de limoger Lisa Cook, qui était donc au comité de direction de la réserve fédérale. Et alors là, la Cour suprême, dans un petit jeu de réel politique, considérait qu'autoriser le président des États-Unis à faire cela aurait provoqué pas mal de remous au niveau économique. Quand bien même les agences fédérales indépendantes sont désormais beaucoup moins indépendantes puisque soumises pleinement au chef de l'exécutif, pour autant, Donald Trump n'a pas complètement gagné puisque la réserve fédérale reste pour l'instant indépendante.
3: Propos recueillis par Joris Zilberman et la gouverneure de la réserve fédérale salue justement une décision qui réaffirme son indépendance, même si Donald Trump la menace, je cite, d'une action appropriée. Coup de tonnerre sur le mondial de football. L'Allemagne ne verra pas les huitièmes de finale. La Mannschaft éliminée cette nuit au tir au but par le Paraguay. Le Maroc et les Pays-Bas aussi ont été jusqu'au tir au but. Séance irrespectueuse. Et à la fin, ce sont les Lions de l'Atlas qui se sont imposés. Reportage à Monterrey, au Mexique, Gwendolina Duval.
13: Dès le début, les Marocains connaissent l'enjeu. Ils y croient dans un stade qui vibre majoritairement pour les Lions de l'Atlas.
14: Les Mexicains supportent les Marocains. C'est pour ça qu'on est frères.
15: On a confiance dans notre équipe, on a de bons joueurs. Le Maroc doit garder sa concentration.
13: Concentrés, les Marocains le sont. Dans une première mi-temps tendue, l'équipe tente des percées dans un jeu très fermé.
16: C'est stressant, mais on va gagner.
17: Inch'Allah, oui, j'espère, c'est intense.
18: On a eu quelques occasions, mais bon, c'est la Hollande. Hein. Ben, il faut juste marquer. Hein. Espérons qu'on va le faire.
13: Mais ce sont les Pays-Bas qui ouvrent le score et mènent, jusqu'au soulagement des Marocains, l'égalisation au temps additionnel.
19: Bon, c'est un mélange de sentiments là, mais maintenant on va gagner, on est sûr.
13: Mais le suspense se prolonge jusqu'à la fin des tirs au but et met les nerfs des supporters à vif.
19: C'est de la folie, ces tirs au but, ils vont nous rendre fous.
13: Puis c'est l'explosion de joie.
19: Mais je fuis dans les nuages, moi.
20: C'est vraiment extraordinaire.
19: C'est incroyable ce qu'on vit. Et on mérite cette victoire.
13: Une victoire que les supporters marocains promettent de fêter au Mexique. Gwendolina Duval, Monterrey, RFI.
3: Les Marocains qui retrouveront le Canada en huitième de finale à suivre aujourd'hui. Côte d'Ivoire, Norvège, c'est à 17h temps universel. France-Suède, 21h TU. Deux matchs à suivre en intégralité sur nos antennes africaines. Et puis imaginez, vous surfez sur un site de commerce en ligne et vous tombez sur un livre avec votre nom sur la couverture. Sauf que vous ne l'avez jamais écrit. Eh bien, c'est exactement ce qui est arrivé à l'écrivain français Julien Blangras, victime d'une usurpation d'identité par l'intelligence artificielle, Fatou Diouf.
21: Julien Blangras écrit des romans sur le voyage. Il est très surpris de trouver un guide à son nom sur le site Amazon. Le titre, Guide complet d'aventure, le manuel de survie du voyageur moderne. Curieux, il le commande et le reçoit.
22: C'est un livre de 130 pages. Alors après, c'est vraiment écrit à la truelle de l'intelligence artificielle. C'est-à-dire que c'est assez mal écrit, c'est aussi mal mis en page, mal imprimé, mal fabriqué. Je reconnais un petit peu les thèmes qu'il y a dans mes livres, à savoir le voyage, l'immersion culturelle, etc. Il n'y a pas de plagiat direct de mon œuvre, il y a une usurpation de mon identité d'auteur. Et ce problème de l'utilisation des livres et autres par les modèles d'intelligence artificielle qui sont alimentés comme ça, sans le consentement des auteurs.
21: Le romancier dénonce une atteinte à ses droits d'auteur, mais juridiquement, sa marge de manœuvre est limitée. Trop compliqué, trop coûteux d'attaquer Amazon, qui d'ailleurs ne fait qu'héberger l'annonce et ne l'a pas créée. Il faudrait retrouver qui se cache derrière l'arnaque. Impossible à faire tout seul.
22: On est un peu démunis, nous les artistes, les auteurs à qui il peut arriver des choses comme ça. Il faudrait que les acteurs de l'intelligence artificielle payent pour les contenus dont ils se servent pour alimenter leur modèle.
21: Malgré les signalements de Julien Blangras, le faux livre est toujours en vente sur des sites américains.
16: Fatou Lordiouf.
0: Et c'était le journal d'RFI, 9h15. Merci d'être avec nous. Et Betty m'accompagne donc pour la matinale. Betty, on jette un coup d'œil aux prévisions météo de ce mardi 30 juin. C'est le dernier jour du mois. Demain, ce soir, on tourne la page. Demain, on sera en juillet déjà.
2: Et oui.
0: Ça passe très vite.
2: Nous terminons ce mois de juin avec une journée bien ensoleillée sur l'ensemble du département. Le vent de secteur nord-ouest soufflera à 25 km/h en moyenne en plaine et sur le littoral jusqu'à 45 en rafale.
0: Un température peu de fraîcheur quand température même. Maximale pour cet après-midi.
2: Et pour les températures, on sera entre 32 et 37 degrés sur l'Hérault, donc 32 degrés sur Saint-Pons-de-Thomières, 34 degrés sur Bédarieux, 35 à 7. On monte à 36 sur Montagnac, Pézenas, Lodève. Puis 37 degrés plutôt dans les terres, mais aussi en littoral. Saint-André-de-Sangonis, Gignac, Clermont-l'Hérault, Agde, Montpellier et Béziers.
0: Il y a tout juste 25 ans aujourd'hui, c'était le 30 juin 2001, nous quittait Joe Anderson, saxophoniste de jazz, ayant enregistré pour le label Blue Note Records, figure incontournable du hard bop et du jazz moderne. On l'écoute avec ce titre, Recordame, un titre de 1963.

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2: À 9h passée de 24 minutes, c'est un festival itinérant sur l'eau que tu nous annonces, Betty, c'est ça ?
3: Oui, tout à fait, le festival Convivencia. C'est une scène navigante de musique sur le canal du Midi. Chaque année, l'association culturelle qui est basée en Occitanie, l'association Convivencia, organise donc chaque année un mois de festival, quasiment un mois, sur le canal du Midi, avec une péniche qui navigue au rythme de 5 km par heure sur 400 km en Occitanie, avec des concerts gratuits, des convois vélos, plateaux radio, ateliers musicaux, balades patrimoniales et conférences. Cette année, ce sont les 30 ans du festival, un festival labellisé La Belle et la Fête, et qui est engagé dans une démarche éco-responsable. Vous pouvez retrouver toutes les dates de concerts, les étapes de cette balade sur l'eau, tout en musique et en festivités. Vous pouvez retrouver toutes les informations sur le site convivencia.eu.
2: Il y a tout juste 42 ans aujourd'hui, c'était le 30 juin 1984, Bruce Springsteen signait un titre qui allait devenir un grand classique, Dancing in the Dark. Son clip est devenu culte grâce à l'apparition de la jeune Courtney Cox, invitée à monter sur scène pour danser avec lui. L'artiste fête 76 ans cette année.

0: qui était signé il y a tout juste 42 ans aujourd'hui, le 30 juin 1984 par Bruce Springsteen. Et voici un communiqué de l'association Demain la Terre basée à Gignac. Raconte-moi la vie sur Terre. C'est un rendez-vous qui est proposé ce dimanche 5 juillet de 14h à 16h à l'Odev. Vous allez tout d'abord découvrir le patrimoine géologique de l'Hérault présenté dans les salles du musée de l'Odev grâce à une passionnante visite guidée par un géomédiateur du géoparc Terre d'Hérault.
1: Et vous allez parcourir au cours de cette visite 540 millions d'années de l'histoire de la Terre à partir de fossiles uniquement prélevés localement et de la mise en scène des périodes géologiques. Profitez du tarif à 1 euro du premier dimanche du mois.
0: Ça, c'est le concept qu'ils ont fait donc, il y a quelques semaines. Alors, tous les premiers dimanches du mois, c'est 1 euro.
1: D'accord.
0: Le tarif.
1: Mais c'est merveilleux.
0: Oui.
1: À la suite de la visite guidée, continuez par une visite libre des autres salles. Exposition permanente, art aborigène, préhistoire, à partir de 8 ans. Tarif donc à 1 euro pour ce dimanche. Et information
0: sur le site demainlaterre.fr ou bien par téléphone, celui de l'association Demain la Terre, 04 67 57 25 44. Il y a tout juste 31 ans aujourd'hui, c'était le 30 juin 1995, nous quittait Eddie Lewis, organiste, pianiste et chanteur français, l'un des grands noms du jazz, collaborateur de Claude Nougaro, de Michel Petrucciani ou encore Richard Galliano sur ce morceau, Sous le ciel de Paris, un titre interprété

0: Sous le ciel de Paris par Eddie Louis et Richard Galliano. 9h passées de 33 minutes, déjà l'heure de se quitter, Betty.
1: Et oui, ça passe vraiment très très vite cette matinale avec Jean-Pierre Fonoloza.
0: Et Betty Dufour.
1: Merci Jean-Pierre, on va souhaiter à tout le monde une très belle journée. De bien supporter la chaleur, de bien se rafraîchir, s'hydrater et voilà.
0: Belle journée Betty, à bientôt.
1: Bonne journée à tout le monde.
0: Et on retrouve tout de suite 5 minutes, une chronique présentée par Théo Brissy.
2: 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Épisode 1. Chronos contre Zeus, un affrontement chronophage. Après s'être débarrassé d'Uranos, son paternel un tantinet trop rigide, Chronos est le nouveau maître à bord. Pour fêter ça, il s'installe en haut du mont Olympe et jette son dévolu sur sa sœur, la titane Rhea. Cette consanguinité n'est que très ordinaire entre immortels à l'époque, d'autant qu'ils n'ont personne d'autre sous la main. Mais Gaïa voit d'un mauvais œil l'union de sa progéniture. Elle prophétise alors que si Chronos et Rhea ont des enfants, l'un d'eux détrônera son père. Malgré un désagréable sentiment de déjà-vu, Chronos décide de passer outre l'avertissement maternel et s'unit à Rhea. Cette dernière accouche de 6 enfants qui deviendront les premiers dieux de l'Olympe. Hestia, Déméter, Hadès, Poséidon, Héra et enfin Zeus. Mais Chronos n'oublie pas la prophétie et voit en ses 6 nouveau-nés 6 potentiels empêcheurs de dominer en rond. Guidé par la peur de subir le même sort que son père Uranos, il décide d'avaler ses rejetons un par un. Comme quoi, si vous avez un problème dans la vie, peut-être que la solution la plus simple est de le bouffer. Cependant, Rhea se refuse à laisser toute sa descendance finir en amuse-gueule pour Titan. Elle décide donc de sauver Zeus, le petit dernier. Et pour ce faire, elle emmaillote une pierre d'un linge qu'elle présente à son mari. Chronos, qui commence à prendre goût à la cuisine de sa femme, ne se méfie pas et engloutit le stratagème, persuadé d'avoir réglé son problème. Rhea cache alors Zeus sur le mont Ida, où il est élevé par Amalthée, une chèvre. Oui, ne posez pas de questions, en s'étant reculés, les animaux étaient très intelligents, voire bien plus que certains dieux, comme nous aurons l'occasion de le découvrir. D'ailleurs, aujourd'hui, l'acronyme anglais GOAT, ou GOAT, s'est fait sa place dans notre langage courant. Il correspond à Greatest of All Time, ce qui veut dire le plus grand de tous les temps. Or, GOAT signifie également chèvre en anglais. Un magnifique hasard qui fait bien nos affaires mythologiques. Ainsi, la chèvre Amalthée a élevé Zeus, le futur GOAT de l'Olympe. Pour être le plus grand, Zeus doit accomplir la prophétie de Gaïa et détrôner Chronos. Mais il n'y arrivera pas tout seul. Il doit d'abord sauver ses frères et sœurs, toujours prisonniers du ventre de leur père. Zeus profite alors de son anonymat pour se faire passer pour le serviteur de Chronos. Lors d'un dîner, il l'enivre jusqu'à lui coller une gueule de bois titanesque et en rajoute une couche avec un puissant vomitif. Chronos régurgite tous ses enfants, ainsi que la pierre qu'il avait prise pour Zeus. Il comprend alors qu'il a été trompé, mais il est déjà trop tard. La titanomachie est sur le point d'embraser l'Olympe. D'une part, Chronos est la majorité des titans. De l'autre, le divin Zeus et ses frères et sœurs, accompagnés de Prométhée et Épiméthée, deux titans qu'ils ont ralliés à leur cause. La guerre dure 10 années terrestres, à l'instar d'un autre grand conflit homérique que nous découvrirons bientôt. Zeus a décidé de demander de l'aide à ses tontons flingueurs. Il libère donc les cyclopes et les hécatonchires que Chronos avait laissés moisir dans les profondeurs de la Terre. Pour le remercier, ils l'ont doté de l'éclair et de la foudre. Les titans sont finalement défaits par les dieux et condamnés à reprendre leur place dans le Tartare, là où Uranos les avait enfermés. Tout ça pour ça. Mais Cronos ne connaît pas ce destin-ci. En effet, d'un ultime uppercut du tonnerre, son fils Zeus l'envoie valdinguer dans l'espace. Il arrête sa course juste avant d'entrer en collision avec son père Uranos, qu'il aperçoit au loin. Mais tellement d'étoiles se sont agglutinées autour de lui qu'elles forment des anneaux autour de son corps. Prenez donc votre télescope par une chaude nuit d'été pour constater que son étourdissement n'est pas près de prendre fin. Cronos est devenu Saturne, et il symbolise également le temps qui avale tout sur son passage. De retour sur l'Olympe, Zeus doit encore faire face à une insurrection de Gaïa. En effet, elle en a assez qu'on se serve d'elle comme une décharge à monstruosité et crée les géants pour s'opposer aux dieux. Mais ces derniers sont trop puissants et la gigantomachie est de courte durée. Ainsi, Zeus a accompli la prophétie. Il a détrôné son père Cronos et siège au sommet de l'Olympe en compagnie de ses frères et sœurs. En dépit de tous ses ennemis, il est bel et bien devenu le plus grand de tous les temps.

0: Vous venez d'entendre un enregistrement mystérieux. Vous allez maintenant devoir répondre à 3 questions en utilisant les touches de votre téléphone.
1: Allez, quoi ? Soyez gentils.
0: Pour commencer, appuyez sur la touche étoile.
1: Étoile.
0: Bien. Si vous pensez que cette femme est en plein délire mystique, faites-le 1.
1: Allez.
0: Si vous pensez qu'il s'agit d'une professeure d'orgue qui complimente son élève, faites-le 2. Si vous souhaitez écouter un autre extrait de l'enregistrement initial, faites-le 3.
1: Vous allez composer le 3.
0: Raccrochez.
1: Non, ne raccrochez pas. Vous ne souhaitez plus jouer avec moi.

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Puis j'ai pas la clé. Puis de toute façon, je suis déjà beurré. Alors je vais me mettre de bonne humeur, voilà. Et pour ça, il faudrait que je cherche encore une fille qui voudrait bien de moi ce soir un quart d'heure. Bon, ben, il n'y a qu'une solution, alors, au bois, tout de suite au bois. Facilité de paiement, crédit total. Voyons. Les contrats de l'avenue Foch, les quartiers chics, c'est là qu'il y en a le plus. Il y a même des Espagnols, c'est vous dire. Des anciennes bonnes, ou alors toujours des bonnes. Avec elles, il faut payer franco. Ah, l'Espagne, franco, le pays de l'honneur, des taureaux, des guitares, où le gui, c'est bonheur. Mais la tare, c'est franco, c'est bien connu. Avenue du Bois. En voilà deux blondes. Je m'arrête, je baisse la vitre. À grande approche, il lui manque une dent. Souvenir d'un légionnaire dans les fossés de Vincennes. Allez, en stage à Saint-Claude. Je demande combien, enfin combien elle me doit, même pas deux cons. 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Tiens, deux autres encore, une brune, une blonde. Oh, c'est des travaux. 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Quand j'étais petit, ils me faisaient peur les travestis. Maintenant, ils me font rire. Surtout à 6h du matin, en collant et mini-jupe, avec leur barbe mauve qui...

0: rouge à lèvres délavé et la perruque de travers, boitant sur leurs talons orthopédiques. Ah, le monde se trouve petit, monsieur, il monte sur quelque chose pour grandir. 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
0: 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Tiens, une fille seule en jupon. C'est bizarre, une pute en jupon. Je m'approche, elle est sous un parapluie, sous un réverbère. Sa parole, elle est sublime, j'y crois pas. Et mon cœur bat. Je m'arrête, je recule, je baisse la vitre, je l'appelle. Elle tourne la tête, me regarde. Elle pleure. 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Des flaques d'eau arc-en-ciel, d'huile de voiture, des bus bourrés de gens violets et tièdes, et des voitures, des odeurs de parfums et de mégots de gauloises, mêlées aux odeurs des cheveux sales et mouillés, des essuie-glaces, des lumières partout qui brillent et bougent, et se reflètent. 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

0: Il est 10h. Un petit retour sur les émissions de l'année.
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7: Oiseau rond de ma nuque, le pays est un silence, et la bosse contourne le chemin. La terre, un désir d'enfance grandit, laisse son manteau pour s'arrimer le regard au ciel.
8: Les arpenteurs poétiques, de la poésie, des poètes, des poèmes, une fois par mois sur RPH Sud et Radio Pays d'Hérault. Avec, aujourd'hui, les voix de...
7: Vincent Alverne,
9: Jean-Marc Barrier
8: et Noé Maire. Chaque mois, avec des amis, au gré des émissions, nous allons à la rencontre d'un poète aimé croisé sur nos chemins. Puis nous arpentons la langue vivante, les mots sauvages, à travers des haltes poétiques. Nous retrouverons ainsi la halte « Je te poème » qui nous fera rencontrer Elisabeth Aragon, poète et passeuse de poésie.
7: Et maintenant, arpentons. Aujourd'hui, Jean-Marc nous fait découvrir la poésie d'Aurélie Delcros. Une présence au monde pleine de douces surprises.
9: Aurélie Delcros écrit des poèmes, joue du violon et vit en Ariège. Ses poèmes ne ressemblent à aucun autre, et si l'on cherche en quoi cette surprise se renouvelle, on voit que les mots naissent en elle d'une écoute sincère du monde, d'une collecte de sensations au sein desquelles Aurélie Delcros reste très présente. Son angle pour saisir la multiplicité du vivant est singulier et d'une manière naturelle, elle semble écrire avec sa vérité, son histoire sans doute, sa perception nue et son élan. Ainsi, lire ou entendre un poème d'Aurélie Delcros devient une expérience, celle d'entrer dans le regard et la peau d'un autre et finalement de redécouvrir le monde dans son mouvement.
8: Combien de cigales aux sources du silence? Il est temps de réchauffer l'été. Flâneuse des jours sans collier, descend le chemin. La brise est tiède, la lumière se palpe comme une peau. Le parfum d'une rose nous offre au visage d'un jour nouveau.
7: Cerise, cueillie jusqu'à l'azur. Quelle rive approche nos pas? Bu par le soleil, tu te simplifies. À deux voix, une seule voix. La semelle bat au rythme de la terre. Le sentier écoute le pas.
8: Nue sous la rivière, cette parole, reliée au ciel par une phalange, une étoile recoue le chemin. L'eau restitue la danse.
9: Une feuille morte m'est tombée dessus, puis une plume, puis un arbre, puis le nid entier. J'ai avalé la rivière en un souffle, elle s'est juchée à l'intérieur de moi et parle par petites flaques. Chaque intention, une gerbe d'eau. La cendre est une aile de paresse sur le dos du monde. L'oubli, une fête qui embrase la forêt. Il y a l'œuf et la cage, la laine de la rivière, l'écureuil et l'œil gommé d'une taupe. Il y a, il n'y a pas.
7: La forêt dit : j'ai attrapé la rivière avant qu'elle ne s'écorche aux branches. Le village dit : j'ai le goût de la pluie. La paille, j'ai rajeuni l'hiver. La montagne, le brouillard m'a glissé entre les doigts. Moi, j'écoute le sommeil des animaux. La petite fille que le vent a enlacée reparaîtra sur les choses.
8: J'ai partagé le pain avec elle et l'arbre a tourné sur lui-même. Les étoiles de la mousse éclosent comme les yeux de la pluie. Derrière se tient la montagne. Tu presses ses arêtes contre ta paume. Les lèvres fragiles comme un bouquet.
9: Toute la journée, le même thé, sans autre événement que la chute des pommes. Relaisse-moi, sauvage, une journée à m'emplir de jaune, la treille et le linge mêlés dans l'odeur du balcon. La phrase avance comme un virage. Les gens prudents se nourrissent derrière les yeux. La pensée glisse de l'épaule dans le coude, accompagnant ce petit bout de soie lointain comme une taupe.

je n'ai pas connu en personne les inconnus en question, ni après, ni avant, ni d'Ève, ni d'ailleurs, dedans, mais j'entends leurs pas dans le désert.

0: Nous sommes bien sur RPH Sud et Radio Pays d'Hérault. Nous traversons avec les arpenteurs poétiques le monde d'Aurélie Delcros. Quand j'entends ses poèmes, je repense à ce texte de Daniel Salnave.
1: Lorsque nous levons les yeux afin de contempler l'éclat du monde, ce que nous voyons d'abord, c'est nous-mêmes. Les minuscules mouchetures de l'humeur vitreuse dessinant dans le ciel de capricieuses constellations. Telle est la difficulté où nous sommes enfermés. Comment saisir ce que nous sommes, sinon dans le monde où nous sommes jetés? Mais qu'est-ce que le monde, sinon ce que j'en vois, donc ce que je suis? Il n'y a d'autre moi que la voix qui fait tenir ensemble ces morceaux désassemblés, dans la mélancolie, la nostalgie, l'observation aiguë, l'humour, la distance.
0: Et dans ses poèmes, Aurélie Delcros nous ouvre un nouveau champ de perception, avec une autre manière de chanter la présence à cette nature à laquelle nous appartenons. C'est l'acte poétique de son écriture. Nous écoutons un poème dans la voix d'Aurélie Delcros.
2: Ils n'ont pas dormi dans la même étable, le cheval et lui. Une rivière les séparait. Pourtant, il l'entendait mâcher et mâcher la rivière. Couché dans la paille, il lisait à son oreille les bruits de la nuit et ceux intérieurs du cheval. Les rêves mâchés dans l'obscurité du grand corps. La pensée, l'organisme jusqu'aux paroles dételées de la nuit. Le petit matin est apparu comme une pauvreté.
3: Moi, fréquemment vieux, avec ma jambe qui claudique dans le feuillage monde, je fais œuvre de sommeil par-delà les jardins. Je vois venir les choses. Depuis ma terrasse, j'élève des arbres. Je vis avec les oiseaux qui les peuplent. J'assiste à de beaux orages. Guetteur d'imminence, je suis aux premières loges. Les ondées bousculent l'espace. La nuit grande et souple s'adapte au paysage. Comme un parfum penché par le vent, je sens venir le bleu du vert, balustre du néant.
0: L'homme est une danse qui vient, corps sonnant nourri d'étoiles, les crachants, fragile torche qui embue la matière, diagonale du bond à son premier naufrage. Il n'écoute la poussière de l'herbe ni la venue des aubes en hasard de racines.
1: Aveugle à sa machine, tripote des brassées d'atomes, traversée de bonds, enfouie sous la roche, ravage d'ours à effondrement d'âme. Il n'a su se lier au bond de l'autre, alchidruide de l'intérieur, voyage en crépuscule, gang, rage.
3: Que porte le vent que soi-même et ce qui s'émeut sur son chemin? L'orage déplace les meubles, les cerises sont dans le sac, détachées du noyau. Au fond du torrent, je prendrai conscience si neige me donne.

0: avec les arpenteurs poétiques sur RPH Sud et Radio Pays d'Hérault, sur un chemin de montagne, suivons les pas et les poèmes d'Aurélie Delcros. Marchons ou courons.
1: J'ai couru, comme on se jette à l'eau à inquiéter les mésanges, ouvrir des brèches, soudoyer les sureaux, les friches, ne plus pouvoir marcher, à entraîner les chiens dans la beauté des prés, et je courais mal, désordonné, puis groupé jusqu'au pont. J'ai couru, à ouvrir demain sur la sente des files indiennes, où dans la clairière des champs, chaque pré était bordé de taillis puissants et doux de mûrs. Le rouge-gorge, comme un autre toi-même, n'a pas été surpris. Tu as pris la berge de l'enfance pour l'alléger dans tes vertèbres et la foulée s'allongeait en souffle rythmique à pesanteur. Je courais sur les trèfles bleus, les cailloux tassés du chemin de halage, et j'ai promené mon enfant dans les reflets du canal.
2: J'ai couru à ne regarder que furtivement le dessous du héron et son immense cri, à froisser la ligne d'horizon et sa tendre hostie, la lune, à ne plus dormir mon cœur, à raviver la foulée dans les frondaisons, à ressusciter les feuillages sur l'azur déjà automnal, à goûter l'immense, le frais, à deviner le cheval dans l'ombre de la grange, s'avancer, se retirer comme une sagesse. Athéna pourrait être le nom de toute jument sombre.
0: Chaque espace était à courir, et le grand tilleul et le lierre, la caresse du ciel par-dessus le pré, son inaccessibilité ras et vers le surgissement du regard qui structure l'horizon, comme une voile.
2: Je ne cherche plus à prendre les chevaux dans mes bras. Je les laisse glisser le long de mes regards, de mes mains, et rejoindre le dessous des pommiers.
0: Je cours dans mon enfance, et l'eau du canal est à peine ridée. J'écris, je cours sur une table instable à m'en décrocher l'enfance.
1: Fendre la pierre et l'abricot, feuille sur feuille, toute matière transmutée. L'intérieur de l'iris est une flamme inversée. Salive jaillit du propulseur à bout de langage. Salve entre les roseaux du petit lac.
0: La pierre à mots, je l'emmaillote. La porte au déséquilibre se dénude. Respiration. Calcaire.
2: Ciel doux entre les saisons. Les migrateurs ne s'arrêtent plus. Laisse couler ton épaule.
1: La marche est une affaire entre le vent et la terre. L'homme y inscrit le signe de son errance, luthier sur les cordes de l'air.
2: Le vent se couche.
0: Corps muet, sa voile pour l'humain.

0: Nous sommes bien sur RPH Sud et Radio Pays des Roues, à cheminer avec les arpenteurs poétiques dans l'univers d'Aurélie Delcros.
1: Aurélie Delcros a écrit des textes en écho à des encres de Chantal Barlier, des encres toutes d'instinct et de spontanéité, riches d'esprit et mêlant vitalité et douceur, cris et murmures. Vous pourrez découvrir ces encres par un lien sur la page des arpenteurs poétiques consacrée à l'émission sur le site rphfm.org. Ces poèmes qui pourraient être assujettis sont d'une liberté entière et l'on touche avec les encres à une vraie rencontre des deux univers qui ouvre à la relecture à la fois des images et des textes. Nous écoutons deux poèmes de cet ensemble.

J'attends que tu deviennes eau et bois de serre buée dans la transparence d'une grotte. Que l'automne guirlande à tes bois, germe en frondaison, roule ses anneaux de lierre. J'avais aussi des bois dans la grande forêt. Chaque visage était une lune entre mes ramures, et je savourais le silence au bout des voies.

Qui de la pierre ou du papier franchit l'autre ? Échappé d'un pouce, du bégaiement, l'homme concave, né parole comme peinture à sa fresque, par le noir, se ravive, amasse beaucoup de nuit à brûler auprès du dedans, gratte travail en violet grotte, dedans la terre comme fête éployée, s'épanche.

0: Voici maintenant le seul texte d'Aurélie Delcros édité pour le moment. Bol de lentilles. Un autre recueil ne saurait tarder, espérons-le. Ce livre, réalisé avec et par Marc Granier aux éditions Les Monteils, est un beau livre d'artiste imprimé au plomb avec linogravure, et vous pouvez le découvrir sur la page des Arpenteurs Poétiques, sur rphfm.org.
1: Cet homme n'a rien à m'offrir qu'un bol de lentilles. Le chemin qui mène à sa maison est si cabossé que les arbres bondissent entre les phares. Sur le seuil, trois planches, un voilier guette le large. Cet homme n'a rien à m'offrir qu'un peu de silence. Une banane, un yaourt, il n'y songe même pas, entravé aux pierres de sa solitude.
0: Le ponton a pourri dans l'eau. Cet homme n'a rien à m'offrir qu'un lac assoupi à ses pieds. En bas de la route maigre, son voisin nous hèle et répète à petits pas la même question qui se noie dans le clapotis de son regard centenaire.
2: Cet homme n'a rien à m'offrir qu'un peu de lentilles, un champ enfoui sous les frênes. Le vent se lève et caresse les lichens. Cet homme n'a rien à m'offrir qu'un peu de silence, un bol de lentilles, une nage vive sous le ciel frais.
0: Et voici le temps de prendre congé d'Aurélie Delcros, mais écoutons ce poème dans sa voix pour l'emmener un peu avec nous.
3: Il descend dans les éboulis, conjuguant le passé au présent avec les bricoles du village. Le clocher a de l'herbe au cou, comme une barbe rare. Le poids de l'eau allongera le retour. Buvant à trois verres, à trois bouches, dorénavant, ce jour-là, le village est semé de trous. Un homme sort, traînant ses jambes derrière lui comme une rivière morte. La vieille jette le café par les fenêtres. Les masures sont un autre dehors. Buvant à trois verres, à trois bouches, un enfant danse dans l'embrasure, d'un geste déchire les toiles d'araignée. Le regard sur la table se trompe de peau, de bouteille. La frange de l'habit dit l'éloquence au dos du village. Le village est semé de trous comme des bouches noires. Celui qui tire la charrette d'eau emporte les rumeurs. Un geste libère l'équilibre des moucherons et la ronde des martinets s'agrandit. Buvant à trois verres à trois bouches, sur la banquette d'une boutique, d'un bistrot, la frange de l'habit rapièce l'enfance sur le dos.
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5: Elisabeth Aragon, poétesse, toulousaine et un peu beaucoup andalouse. J'écris depuis l'enfance et j'ai affirmé ma poésie depuis peut-être mes 20 ans. Voilà, quelque chose qui a été un peu caché et puis une rencontre avec la poésie, la chanson, puisque la chanson est très importante pour moi, avec un chanteur qui s'appelle Jacques Bertin. Et j'ai osé envoyer des poèmes un peu à la façon de Rilke. Il m'a répondu en disant qu'il n'avait pas de leçon à me donner. Et puis il a écrit en gros, à la fin de la lettre, écrivez. Et ça a été un petit peu mon détonateur pour oser écrire et être en poésie.
6: Bonjour Elisabeth, merci de prendre un peu le temps avec les auditeurs de RPH. Et tu écris depuis longtemps ?
5: Alors, j'ai toujours écrit enfant. J'étais très bonne. Enfin, l'école et moi, ça a été toute une histoire un peu désastreuse. La seule chose qui m'animait, c'était les arts plastiques et les rédactions et la poésie.
6: Mais ça fait combien d'années à peu près ?
5: Mais que j'écrive depuis l'âge de 22-23 ans, où pour moi, c'est une question un peu d'identité. Après, entre le chemin de poésie, le chemin d'édition, et là où j'en suis maintenant, il y a beaucoup de temps qui se sont... de temps, de mois, d'années, de saisons écoulées.
6: Voilà. Alors, Elisabeth Aragon, merci. Donc, ça fait à peu près une quarantaine d'années que tu écris.
5: Oui, voilà. D'accord. On va dire de façon...
6: Je propose qu'on aille assez vite à un poème pour découvrir un peu ton univers.
5: Alors, ce poème, c'est le tiré du dernier recueil, Les Pas Ombrés. Je tremble à vos noms. Qui tirera encore la sonnette d'alarme ? Le corridor des caves résonne de vos rumeurs. Le chat roux frôle mes jambes. Les volets sont en tuiles. Pourtant, ici, rien n'a bougé.
6: Alors, ce poème, par exemple, est-ce que c'est une tranche de vie ou est-ce que c'est lié à un propos, en fait, à une évocation ?
5: C'est à la fois une tranche de vie, parce que là, j'aborde le quotidien, et en même temps, c'est une évocation, parce qu'en fait, c'est toute une évocation sur le thème de l'exil dans ce recueil. L'exil que je vois à travers l'histoire d'Espagne, la guerre d'Espagne, ce qui se passe en Ukraine, ce qui se passe à Gaza. Enfin, tout s'est un petit peu mélangé. Mmh. Voilà. Le départ, c'est en fait des histoires familiales, pas la mienne, même si j'ai un nom espagnol, mais pas la mienne, de personnes qui m'ont évoqué la guerre d'Espagne de façon un peu ténue. Et puis ça, c'est un petit peu l'actualité a fait que ça a pris possession de moi, ça devenait un peu obsessionnel. Et j'ai commencé à écrire étonnamment au bord d'une piscine, une piscine thermale dans un tout petit village.
6: Tu as plongé dans l'écriture, dans
5: j'ai
6: une
5: plongé
6: piscine.
5: Dans la, voilà, j'ai, en fait, je nageais, je sortais, j'écrivais, mais il y avait beaucoup de brouhaha incroyable andalou, donc beaucoup de monde, de cris. Mais j'étais dans mon monde et je sortais mon carnet et j'écrivais. Et il y avait quelque chose comme une, pas une quête, mais j'étais poussée à écrire sur ce thème. Voilà. Donc c'était à la fois quelque chose de sur le quotidien, parce qu'en fait, ça évoque beaucoup le quotidien, les simples choses de la vie, mais associé au départ d'une maison,
6: tu peux nous
5: un petit
6: en...
5: déjeuner arrêté. Enfin,
6: tu peux nous en lire un deuxième passage, peut-être ?
5: Alors, au hasard, La rosée du matin violine. Seul un blaireau s'attarde près du buis. Il flaire la paillasse, déchiquetée. Sous la charrette, un bras dépasse. Le poing tendu, noirci. Le soir... entoure le jour de lueurs métalliques, la haie comme une herse, martèlement des langues inconnues, pays fantôme. Tes lèvres en ont gercé de leurs flots, ces corps à la renverse, fourrés de mise en bière. La ligne de feu est pourtant plus lointaine.
6: Oui, il y a beaucoup de couleurs, d'animaux, d'objets, il y a beaucoup de réel qui fait irruption dans le texte. Hein. On est quelque part, là.
5: On est quelque part, mais on ne sait pas trop à quelle époque on est et dans quel monde. Parce que ça peut être il y a 50 ans, 100 ans, ça peut être demain, ça peut être toujours, en fait. C'est ça la question, c'est l'éternel recommencement. Un autre, par exemple... Tu te baignes de pluie, chaque suintement de gland renverse l'ordre du jour. Tu crois qu'un chêne peut pleurer ? Aucune réponse assurée dans cette dernière lueur, pas même le simulacre de cette fin d'été, un soir de contre-épaule.
6: Merci beaucoup. Alors, tout à l'heure, dans l'introduction, tu as dit que tu écrivais, mais que tu faisais aussi de l'édition. que je veux nous en parler un peu?
5: Alors, oui, en fait, j'ai créé une collection qui s'appelle Esparto. Esparto, c'est une fibre naturelle qu'on trouve dans les déserts en Andalousie, qui sert à faire les paniers, les objets du quotidien, qui a servi aussi à faire la pâte à papier. C'est une collection qui se veut bilingue, donc français, espagnol, même s'il y a une poétesse qui a édité, enfin je l'ai édité, mais en quatre langues, gascon, catalan, espagnol, français. C'est faire le pont entre ce qui est de mon bonheur à être en France et de mon bonheur d'être de temps en temps en Espagne. Et mon idée de créer une collection dans une maison d'édition qui s'appelle Hasard Atelier Édition, maison d'édition indépendante en Ariège, c'est aussi permettre aussi la rencontre humaine à travers la poésie, parce que pour moi l'essentiel c'est la rencontre humaine. C'est permettre aussi à des personnes qui écrivent et qui n'ont pas la possibilité parfois d'être éditées, je pense à des premiers auteurs ou des gens qui s'imaginent que ça va être très compliqué, pour l'avoir vécu moi-même, plus jeune, ça a été parfois difficile en gardant mon nom, peut-être une erreur de jeunesse, mais bon, j'ai gardé mon nom. En gardant mon nom et en étant une femme, si je remonte un peu en arrière, on va dire il y a 40 ans, être une femme en poésie, c'était plus compliqué qu'à l'heure actuelle où voilà, la poésie féminine est très présente. Je pense aux éditions de Bruno Doucet où c'est presque une posture éditoriale de plus en plus. Voilà. Donc moi, pour avoir vécu des choses très difficiles et parfois même de l'ordre, d'un éditeur, je me souviens toulousain, qui voulait m'éditer, mais en même temps, il y avait comme un droit de cuissage pour pouvoir être édité chez lui, ce que j'ai refusé et qui m'a valu, bien sûr, de ne pas être édité. Voilà, pour avoir vécu des expériences parfois un peu étonnantes, j'ai voulu aussi moi-même créer cette collection. Ouais. Et surtout, ce qui m'anime, c'est pas forcément mon écriture et mon ego, loin de là, c'est aussi l'écriture des autres, à la rencontre avec les autres poètes, ouais. La rencontre humaine. Un ciel gris sur la ville et ses airs de campagne dans les rues de poussière, ville ouverte à la nuit et la chaleur se nourrit des murs roses salés. Souvenir d'un pays, d'une ancienne colonie, le temps lourd sur la ville me parle d'Algérie.
6: Oui, merci de nous lire des poèmes de tes débuts, en fait, finalement. Et alors, moi, j'ai une question qui... J'aimerais bien savoir quel est le principal bénéfice que tu trouves dans l'écriture, en fait. Pourquoi tu as du plaisir à écrire ou quel sens ça a pour toi?
5: Je ne sais pas si on peut parler de plaisir, parce que je trouve beaucoup de souffrance des fois à écrire aussi. Je pense que c'est une nécessité. Je pense que... Et beaucoup quand j'étais jeune et encore maintenant. Je pense que je serais moins vivante que je ne suis. Je pense que pour moi, c'est comme une respiration. Ça rajoute à ma vie, ça me porte. Ça fait partie de... C'est comme je marche, je mange, je respire. La poésie est là. Je crois que je ne peux pas imaginer ne pas être en poésie.
6: Merci. Et comment ça se passe pour l'écriture? Est-ce que tu as des rituels, des horaires, une discipline? Ou est-ce que c'est vraiment très aléatoire selon l'inspiration soudaine ou... Une nécessité soudaine.
5: Un petit rituel, je commence toujours par un carnet ou par des pages blanches. Je ne me mets pas à l'ordinateur de suite, c'est très rare. Il me faut la matière, il me faut la page blanche, si possible quelque chose de lisse, et si possible de l'encre noire. J'ai du mal avec d'autres couleurs pour commencer une écriture.
6: Ah oui.
5: Mais ça depuis toujours. C'est...
6: Ah oui. Voilà. Ah, ça me fait rire parce que moi j'écris à l'encre bleue et c'est important pour moi le ouais. Bleu, c'est drôle.
5: Moi c'est l'encre noire, après je peux passer au bleu si je ne trouve pas autre chose, mais il me faut le blanc, un blanc qui soit lumineux, ça c'est vrai que le papier il faut que ça soit lumineux, et plutôt des formats, des grands formats.
6: Oui.
5: Et après, ben voilà, il y a des ratures, je passe. Des fois, c'est un premier jet. Les premiers poèmes, je dirais que c'était les premiers jets, enfin, que c'est moins travaillé. Et puis, une fois que j'ai décidé que là, le poème allait, était fini, enfin, était né, je peux passer à l'ordinateur pour.
6: Et est-ce que tu le modifies l'écrire. À ce moment-là ?
5: C'est rare. C'est rare. Mais ça m'arrive de plus en plus de modifier. Mais en même temps, c'est terrible parce que je modifierai tout le temps. Ah. C'est tout le temps sans cesse. C'est tout le temps.
6: C'était Pierre Bonnard qui faisait ça. Oui, il retouchait ses peintures.
5: Voilà, ça c'est mon gros problème de me dire maintenant j'ai fini. Je ne suis jamais contente de ce que j'ai fait. Chaque livre.
6: Oh, ça, c'est pas vrai.
5: Si, si, c'est vrai.
6: Ah bon?
5: Je peux le dire, je trouve des erreurs tout le temps. Je me dis, mais j'aurais pas dû écrire ça. Oui.
6: Et on peut revenir au premier recueil. Enfin, ce premier que tu as lu, c'est ton plus récent, Les Pas-en-Bré.
5: Les Pas-en-Bré, c'est le plus récent, oui, c'est dans la collection Esparto.
6: Est-ce qu'il y a un poème particulièrement que tu aimes dans ce recueil, que tu voudrais nous partager?
5: Il y en a quelques-uns, mais peut-être. Manuel s'approche. Le champ de Sarrasin a été saccagé par l'orage. La foudre n'est pas tombée trop loin du pin d'Alep. Un autre pays, une même saison, aucun sous-entendu. La chaleur est étouffante, mais rien n'effleurera la ligne de démarcation. Le même temps de honte. 1936-2024.
6: Et... Donc là, tu peux nous dire à quoi ça fait allusion?
5: Alors là, ça fait allusion, en fait, c'est le présent. En fait, là, c'est Manuel, c'est un prénom commun espagnol, mais je pense à un ami. Je pense au plateau d'un village où je vais souvent, où il y a de l'orge, du seigle, du sarrasin, il y a encore des céréales anciennes aussi. Et donc j'ai pensé à ça, le chant de Sarrasin, c'est aussi une évocation Sarrasin, c'est aussi, on peut penser à ce lieu qui était longtemps habité par les Arabes aussi, donc c'est aussi cette évocation, a été saccagé bon, par l'orage, la foudre n'est pas tombée trop loin du pin d'Alep, il y a des pins, mais Alep c'est aussi l'évocation aussi de l'Orient et tout ce qui peut se passer de désastreux. Donc voilà, c'est un peu...
6: D'accord.
5: Et un autre pays, une même saison, c'est-à-dire là, les choses qui se... On est ailleurs, mais on peut être tout à fait là-bas. Mmh. Et les dates aussi où je fais la même honte, et 1936, donc voilà, République espagnole, la guerre d'Espagne.
6: Ouais.
5: 2024, c'est le moment où je l'écris.
6: Ouais.
5: Voilà, on est... Au même moment. C'est un peu ce, voilà, ce livre, c'est ça en fait.
6: Et tu as un grand cœur, mais qui est aussi très large au point de vue géographique, puisque tu embrasses le monde, quoi, finalement, le monde entier.
5: Ouais. Ouais.
6: Très bien. Et est-ce que tu peux nous dire aussi, en quelques mots, ta participation, quelle est ta participation à l'Académie des Jeux Floraux à Toulouse ?
5: Alors, je suis à l'Académie des Jeux Floraux depuis 2021. Je suis maître et jeu. Donc, l'Académie est très ancienne, 702 ans l'année prochaine. Mais avec toute une continuité de poètes et de grands poètes. Moi, quand je dis grands poètes, c'est parce qu'on a les figures de Mallarmé, de Victor Hugo, Mistral, enfin bon, c'est emblématique, mais pour moi, être à l'Académie, d'abord, c'est l'Académie qui nous demande, donc c'est pas, je me suis pas précipitée, et puis je suis pas du style à... Enfin, je suis plutôt dans l'ombre, comme les Pas-en-Brée, que dans le devant de la scène. Et en fait, c'est être aussi en poésie avec des personnes que j'aime, parce qu'à l'Académie, il y a des poètes que j'aime beaucoup. Il y a Jean d'Amérique qu'on peut connaître, Imma Sango, bon... Capitaine Alexandre, mais dans les poètes qui sont présents un peu plus au quotidien, on va dire au quotidien de la ville de Toulouse, il y a Bruno Ruiz, qui est auteur, compositeur, chanteur, qui a une écriture que j'aime énormément, Casimir Prat. Qui...
6: Elisabeth, il y a une habitude dans cette émission pour prendre congé, parce que déjà il faut qu'on prenne congé, mais j'espère que ça donnera envie aux auditeurs d'aller plus loin. C'est que tu nous donnes un mot pour la route, qu'on mette dans notre poche, qu'on garde avec nous, qui nous accompagne. Et si tu devais choisir un mot pour nous dire au revoir, ce serait lequel ?
5: Harmonie.
6: Harmonie.
5: C'est ce qui me vient là.
6: Merci. Merci beaucoup, Elisabeth.
5: Merci à toi.

0: Alors, pour le petit marché, qu'est-ce que les arpenteurs ont dans leur besace, Noé?
1: Alors, moi, dans ma besace, aujourd'hui, j'ai un livre qui s'appelle « Le grand traité du jardin punk » de Éric Lenoir aux éditions Terre Vivante. Ça a été édité en 2021. Alors, disons que pour introduire cette présentation, je vais commencer par dire que moi, ça fait un an et demi que j'ai un jardin. Et je n'en avais jamais eu, donc en gros, je n'y connaissais rien. Mais j'avais dans l'idée que je voulais admirer l'abondance de la nature, dans sa spontanéité. J'avais quelque chose d'un peu sauvage, quoi, un peu dans la tête. Bon, ça démarrait mal parce qu'il n'y avait vraiment pas un brin d'herbe dans mon jardin. Et puis, j'ai beaucoup lu, j'ai acquis un petit peu d'expérience. Et voilà, un jour, c'était il y a 2 semaines, je tombe sur ce livre. Et rien qu'au titre, j'ai su que c'est ce qu'il me fallait, un jardin punk. C'était vraiment mon idée.
0: T'as alors... toujours eu un petit côté punk. Hein,
1: c'est, ça, c'est ça, c'est ça. Ça me va très bien, en fait. Donc, quel rapport avec la poésie, vous allez me dire? Écoutons tout de suite un petit extrait du début du livre. Vous allez comprendre. Donc, c'est Éric Lenoir, évidemment, qui parle. « Je crois que j'ai exploré chaque parcelle de mon territoire d'enfance pouvant accueillir une forme de vie. » Que j'ai magnifié dans mon esprit chaque relief en une allégorie de montagne, chaque arbrisseau en une forêt en devenir, toute fourmilière dans un bac à sable en un germe d'écosystème désertique susceptible d'envahir tout le square malgré l'urine des chats. » Alors je précise que cette grande ambition qu'il avait déjà tout enfant, elle a éclos dans un lieu assez atypique, c'est-à-dire dans une cité de l'Est parisien, au milieu des HLM. Donc vous voyez que c'était vraiment en lui ce désir de vert, de nature. Et il est devenu donc paysagiste, il est à l'heure actuelle un paysagiste reconnu, avec un jardin notamment qui se visite, le sien. Écoutons là aussi son idée directrice. Attendez, je cherche la page. Il me semble que ce n'est plus le moment de se prendre les pattes dans un cadre bien trop restreint qui ne correspond plus aux réalités actuelles. C'est le moment de débrider les chevaux, d'assouplir les équerres et de lâcher prise. C'est le moment de laisser la nature reprendre un peu ses droits. Le moment de prendre une grande bouffée de liberté et, ma foi, de devenir ou redevenir punk. Et la suite. Encore un petit extrait pour vous dire ce que c'est que le punk, en fait. Le punk est fauché, le punk est feignant, le punk ne suit pas le droit chemin, le punk est libertaire, le punk survit. Voilà, alors, je ne sais pas si vous avez une idée un peu de ce que ça fait un jardin punk et en quoi c'est poétique, mais je vais essayer un petit peu de vous expliquer. Donc ce que nous dit Éric Lenoir, d'abord, évidemment, c'est ce que je viens de lire, c'est l'idée du lâcher prise. Et puis aussi, il me semble, ça c'est quelque chose qu'un poète fait aussi, le jardinier punk, il observe beaucoup. Et il imagine peut-être parfois ce qu'un habitant d'un pays désertique ou d'un extraterrestre se dirait en voyant par exemple une marguerite des prés ou n'importe quelle herbe que l'on appelle mauvaise. Peut-être que lui,

0: on ne nous plaise pas, mais voilà, il y a l'idée de laisser venir la nature chez nous au lieu de tout couper au cordeau. Alors, dans son livre, vous aurez toutes ces idées, bien sûr, et elles sont illustrées par des photos que je qualifierais également de punk. Il faut voir, hein, c'est difficile d'expliquer en quoi elles sont différentes, mais en tout cas, ce n'est pas des belles photos de livres de jardinage, pas du tout. Ensuite, il nous donne quelques gestes de jardinage très simples, en gros, pour faire un jardin écolo et pas cher. Et enfin, à la fin, il donne une liste de plantes avec leurs caractéristiques. Et ça, c'est très, très pratique. Et avec aussi un degré de punkitude. Bon, je ne sais pas exactement à quoi ça correspond, mais c'est quand même très rigolo. Voilà, donc c'est le grand traité du jardin punk de Éric Lenoir que je vous conseille de lire.
1: Et qui est aux éditions ?
0: Aux éditions Terre Vivante.
1: Merci.
2: Merci Noé.
1: Merci Noé. Un jardin décoiffé, c'est beau.
0: C'est ça.
1: C'est... Qui c'était ce poète qui a dit ça, le jardin décoiffé? Un poète que j'aime bien. Son nom m'échappe, flûte. Bon, bah, moi, je voulais vous parler de Bertrand Belin. On a entendu tout à l'heure une chanson de lui, L'inconnu en personne. Et j'aime beaucoup, j'adore ces chansons. Pas toutes, d'ailleurs. Mais il y en a certaines qui sont d'une écriture très forte et qui pulsent au niveau musical. Alors, quand on dit Bertrand Belin, il y en a beaucoup qui disent Bachung. Et c'est vrai qu'il a en commun avec lui une écriture, une vraie, réelle écriture. C'est-à-dire que les textes inventent vraiment quelque chose, quoi. La musique propulse les textes encore plus loin. Et il a une voix grave aussi. Voilà. Alors j'ai envie de vous faire entendre « Pluie de data », qui est une chanson que je ne me lasse pas d'écouter, parce que d'abord, on ne fait pas le tour du texte tout de suite. Et c'est une chanson où il reconnaît la chiennerie de l'homme, j'allais dire, qui est soit larvée, soit manifeste. Mais un peu comme Beckett dans sa poésie, la verve avec laquelle il en parle renverse complètement le propos et... Dire des choses horribles sur ce que fait l'homme, en fait, sur la terre, devient le chant de l'homme révolté, en fait. C'est-à-dire qu'il retourne complètement les choses. Voilà. Alors, je voulais vous faire entendre « Pluie de data » de Bertrand Belin, de son dernier album qui s'appelle « Watt », comme l'unité de mesure électrique.
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0: Et ben voilà.
1: C'est fini.
2: Super.
0: J'ai jamais rien voulu savoir, je vous ai gardé des miettes. Non, j'espère qu'un éditeur va se jeter sur les poèmes de Rudy Delcros, déjà. Et puis on va se dire à l'émission prochaine. Merci les amis, merci
1: au
0: Solène.
1: Au mois prochain.
2: Merci Solène.
0: Merci Solène à la technique.
1: Merci Solène.
0: Et au mois prochain avec de nouvelles aventures.
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1: Merci de rester avec nous à l'écoute de RFI, les midis à Paris, 10h en temps universel. Et le journal, c'est tout de suite avec vous, Simon Marseille, bonjour.
2: Bonjour Caroline et bonjour à tous. À la une de votre journal, donc la Coupe du Monde de football, ça casse pour l'Allemagne et les Pays-Bas, ça passe pour le Paraguay et le Maroc. Retour dans une poignée de secondes sur la qualification exceptionnelle des Lions de l'Atlas. Dans le reste de l'actualité, des réunions aux contours encore flous prévues cette semaine entre l'Iran et les États-Unis. Et des délégations sont attendues au Qatar dès ce mardi. Près de 420 drones ukrainiens abattus dans le ciel russe la nuit dernière. La guerre en Ukraine qui embarrasse le président biélorusse Alexandre Loukachenko, pris en étau entre son allié Moscou et l'Occident. Enfin, reportage en fin de journal dans une chambre funéraire saturée en France, conséquence de la canicule meurtrière qui a étouffé le pays pendant 10 jours. Et d'abord le Maroc donc qui valide son ticket pour les huitièmes de finale de la Coupe du Monde de football. Les Lions de l'Atlas, vainqueurs des Pays-Bas à l'issue d'une séance de tirs au but irrespirable. Gwendolina Duval pour RFI, vous étiez dans les tribunes du stade de Monterrey dans le nord du Mexique.
3: Dès le début, les Marocains connaissent l'enjeu. Ils y croient dans un stade qui vibre majoritairement pour les Lions de l'Atlas.
4: Les Mexicains supportent les Marocains. C'est pour ça qu'on est frères.
5: On a confiance dans notre équipe. On a de bons joueurs. Le Maroc doit garder sa concentration.
3: Concentrés, les Marocains le sont. Dans une première mi-temps tendue, l'équipe tente des percées dans un jeu très fermé.
6: C'est stressant, mais on va gagner.
7: Inch'Allah, oui, j'espère, c'est intense.
8: On a eu quelques occasions, mais bon, c'est la Hollande. Hein. Ben, il faut juste marquer. Hein. Espérons qu'on va le faire.
3: Mais ce sont les Pays-Bas qui ouvrent le score et mènent, jusqu'au soulagement des Marocains, l'égalisation au temps additionnel.
9: Bon, c'est un mélange de sentiments là, mais maintenant on va gagner, on est sûr.
3: Mais le suspense se prolonge jusqu'à la fin des tirs au but et met les nerfs des supporters à vif.
10: C'est de la folie, ces tirs au but, ils vont en rendre fous.
3: Puis c'est l'explosion de joie.
10: Mais je suis dans les nuages, moi.
9: C'est vraiment extraordinaire.
10: C'est incroyable ce qu'on dit. Et on mérite cette victoire.
3: Une victoire que les supporters marocains promettent de fêter au Mexique. Gwendolina Duval, Monterrey, RFI.
2: Et le Maroc qui affrontera le Canada samedi prochain en huitième de finale. À retenir également la surprise, l'Allemagne sortie de la compétition par une équipe paraguayenne héroïque au tir au but également. La suite, c'est la Côte d'Ivoire de Yann Diomandé qui affronte la Norvège menée par Erling Haaland. Coup d'envoi 17h TU et puis notez cet autre rendez-vous 21h TU France-Suède. Les hostilités sur pause entre l'Iran et les États-Unis. Une réunion est prévue entre les deux parties ce mardi au Qatar, selon le président américain. Téhéran balaye l'idée de négociations directes et parle de rencontres techniques. Les émissaires américains Steve Witkoff et Jared Kushner seront autour de la table, d'après la porte-parole de la Maison-Blanche. Je rappelle qu'en dépit du protocole d'accord signé il y a 2 semaines, les deux pays ont repris les attaques la semaine dernière. Les États-Unis bombardant Téhéran et l'Iran en ciblant ses voisins du Golfe. Plus de 1700 morts au Venezuela, bilan actualisé du double séisme qui a secoué le pays il y a 5 jours. Environ 50 000 personnes restent introuvables d'après les Nations Unies. L'armée américaine qui a déployé 130 marines a annoncé hier que le port de la Guayra, l'épicentre, pouvait désormais accueillir l'aide humanitaire. 419 drones ukrainiens abattus dans le ciel russe la nuit dernière. Ils ont notamment survolé la région de Moscou où un bébé de 6 mois a été tué selon les autorités locales. Le président ukrainien affirme que les attaques ont touché un centre de communication. Volodymyr Zelensky, qui par ailleurs multiplie les coups de manteau en direction du président biélorusse, allié de Moscou. Position inconfortable qui pousse Alexandre Loukachenko à jouer un numéro d'équilibriste. L'objectif Daniel Valo, ne pas fâcher l'Occident tout en montrant patte blanche auprès de Moscou et de Pékin.
11: Ménager son allié russe sans s'impliquer outre mesure dans le conflit avec l'Ukraine, c'est l'équation pour le moins délicate que doit résoudre le président biélorusse. Or, selon des informations du Wall Street Journal, la Russie accroît la pression sur la Biélorussie pour qu'elle s'engage davantage à ses côtés. Sans aller jusqu'à déployer des troupes en Ukraine, mais en autorisant par exemple des attaques de drones russes depuis son territoire ou en menant des opérations hybrides. Parallèlement, Alexandre Loukachenko fait face à des pressions inédites de la part de l'Ukraine, Volodymyr Zelensky l'ayant menacé de représailles militaires pour le forcer à désactiver des antennes relais servant à l'armée russe. L'équation est d'autant plus compliquée à résoudre qu'un troisième élément est venu s'y ajouter, la position américaine qui a beaucoup évolué avec le retour de Donald Trump à la Maison-Blanche. Le président américain a en effet levé certaines sanctions sur la Biélorussie en échange de la libération de prisonniers politiques, un processus balbutiant de normalisation avec Washington souhaité par Loukachenko pour ne pas rester dans une situation de dépendance totale vis-à-vis de Moscou.
2: Les précisions de Daniel Valo. L'ONG Ensemble contre la peine de mort plante son drapeau à Paris ce mardi pour 3 jours. 9e congrès mondial contre la peine capitale sur fond de résurgence des exécutions dans plusieurs pays. 47 à travers le monde l'appliquent encore. Les États-Unis notamment, où le nombre d'exécutions a presque doublé l'an passé avec 47 exécutions enregistrées. Daniel Gwin, un Afro-Américain condamné à tort, a passé près de 30 ans dans le couloir de la mort en Pennsylvanie avant d'être libéré en 2024. Il a échappé à la peine capitale. Écoutez.
12: I was a victim and a target.
13: J'ai été pris pour cible à cause de ma couleur de peau. J'étais jeune, j'avais 24 ans, je ne connaissais pas la loi et ce système m'a écrasé. J'ai été condamné à mort et placé à l'isolement pendant 28 ans. Je n'ai reçu aucune indemnisation, aucune excuse, même pas un ticket de bus pour rentrer chez moi. Parce que les autorités, le gouvernement, ne veulent pas reconnaître qu'ils se sont trompés, ou même qu'ils ont fait ça intentionnellement. Car jusqu'à aujourd'hui, je ne sais même pas comment je suis devenu suspect dans cette affaire.
6: Qu'est-ce que vous voudriez dire à des gens qui soutiennent encore la peine de mort pour les convaincre ?
13: Je leur dirais que la peine de mort ne fonctionne pas. Elle n'a pas d'effet dissuasif sur la criminalité. Au contraire, il y a toujours des gens qui commettent des meurtres. Et il existe une manière plus humaine de punir quelqu'un pour un crime qu'il a commis.
2: Daniel Gwin, innocent, condamné, rescapé de la peine de mort. Témoignage recueilli par Justine Fontaine. Nous voulons que le monde voie l'Espagne comme un pays qui garantit les droits humains. Déclaration signée du Premier ministre Pedro Sanchez. Il annonce le chiffre d'1 million de demandes de régularisation déposées dans son pays par des étrangers en situation irrégulière. Ce mardi marque le dernier jour possible pour remplir son dossier dans le cadre d'un plan massif du gouvernement socialiste lancé mi-avril. En Europe, le thermomètre affiche ce mardi 35 degrés pour 95 millions de personnes. Pas en France, en revanche, où l'on respire enfin. Après 10 jours de chaleur écrasante, plus que 2 départements du sud du pays sont en vigilance orange canicule à 7 heures, le Var et les Alpes-Maritimes. Bilan provisoire, je dis bien provisoire, 1000 décès supplémentaires par rapport au mois précédent. Conséquence, toute la chaîne du funéraire est grippée en Ile-de-France. Les chambres froides de la région sont saturées. Oriane Gendreau, c'est le cas au Funérarium international d'Orly, c'est dans le sud de Paris.
14: Le funérarium va bientôt fermer, mais le téléphone ne cesse de sonner. Florent Poupeville, un des employés, explique qu'ils sont constamment sollicités depuis vendredi.
15: Normalement, on tourne à une cinquantaine, soixantaine de défunts par mois. Là, c'est simple, depuis cette vague de chaleur, on a multiplié par 2. Parce que les autres funérariums sont pris, donc forcément, au fur et à mesure, ils vont de plus en plus loin jusqu'à trouver une place de libre.
14: La région d'Île-de-France est particulièrement touchée par ces décès. Ce week-end, le funérarium a refusé plus d'une centaine de corps.
15: Tout le monde refuse parce qu'on ne peut pas, d'un point de vue légal, et d'un point de vue de décence vis-à-vis des familles, on ne peut plus les accepter.
16: Et Genko, c'est quoi ?
15: Pour l'instant, ils sont dans l'attente. C'est ça le problème. Alors après, du coup, il existe des solutions un petit peu alternatives. Soit les hôpitaux, finalement, dépannent, les gardent plus longtemps que prévu. Il y a aussi également, après, une solution annexe qui se veut. C'est sur des tables réfrigérées. Mais ça reste de l'attente.
14: Pour soulager les funérariums, Pascal Caton, le président de la Fédération nationale du funéraire, se tourne, lui, du côté des crématoriums.
17: Commencer les crémations plutôt que ce qu'on fait habituellement. Ouvrir 6 jours sur 7. Qu'on puisse, toutes les semaines,
16: Ukraine, avoir une vingtaine, une trentaine de crémations supplémentaires, afin d'éviter qu'il y ait trop de défunts qui reposent dans les chambres funéraires, qui nous empêcheraient de pouvoir en accueillir d'autres.
14: Faute de solution, une morgue temporaire pourrait être installée dans le marché international de Rungis.
2: Le reportage d'Oriane Gendreau du service France d'RFI. C'est la fin de ce journal. Le prochain rendez-vous d'information, c'est dans moins d'une heure. Tout de suite, vous avez rendez-vous avec Emmanuel Bastide pour 8 milliards de voisins. Bonjour Emmanuel.
17: Bonjour Simon. Prochain journal dans 50 minutes sur RFI chez 8 milliards de voisins. On va parler du chômage de longue durée en France et ailleurs.
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21: Bonjour, donc je suis Bruno Tranchant, coordinateur jeunesse pour la communauté de communes Vallée de l'Hérault. Ça représente 28 communes entre Gignac, Saint-André, Saint-Pargoire. Donc on est ici dans le cadre du festival jeunesse Hérault dans la Vallée. Ce festival jeunesse maintenant a 4 ans d'existence. On a ouvert le festival donc le 3 avril avec des animations notamment autour d'un loup-garou grandeur nature et par la suite le 10 avril par une soirée protocolaire avec une soirée cinéma, donc tout ça sur le thème du fantastique, parce que cette année, le thème qui a été choisi, c'est le fantastique.
22: Avoir un dragon porte-bonheur avec soi est la seule façon de poursuivre une quête.
21: Aujourd'hui, nous sommes présents donc à l'Alternateur, où là, on organise une soirée jeux vidéo, rétro gaming et jeux de plateau. Donc le public qui est visé pour cette soirée, c'est le public des ados, des centres de loisirs ados du territoire. Le festival dans son ensemble s'adresse aux 11-25 ans avec des moments festifs qui vont au-delà du territoire et qui brassent tout le département. On va finir le festival par une soirée le 4 juillet au Somnambule où on va, dans cette soirée de clôture, rassembler tout ce qui a été fait pendant ces 3 mois de festival à travers les médiathèques, les collèges, les lycées et les différents partenaires. On va tout rassembler et on va finir par un concours de DJ. Après ce casting, 4 seront retenus donc en fonction de certains nombres de critères et feront un battle donc au Somnambule le 4 juillet. Et après, donc, on finira par un concert avec des jeunes musiciens, notamment de la mission locale et un DJ qui nous finira la soirée. Ce festival qui s'adresse à la jeunesse est aussi voulu qu'elle soit aussi animée et que les jeunes participent à son organisation. C'est pour ça, par exemple, pour la soirée cinéma, on s'est associé avec le club ciné du lycée. Le temps de jeu de rôle parents-ados est co-organisé avec le club de jeunes de jeux de rôle. La soirée d'aujourd'hui a été proposée, en tout cas, par les jeunes des ALSH ados, comme d'ailleurs la soirée loup-garou. Ça a été une proposition des jeunes des ALSH ados. Donc on essaye d'associer les jeunes sur toute la programmation. Pour nous, les jeunes du territoire sont les héros de la vallée.
22: Ne renonce jamais et la chance sera de ton côté.
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0: Ben là, pour commencer, on peut démarrer avec un long fondu d'ouverture, histoire de rentrer petit à petit dans le sujet. Après, laisser dérouler, comme ça, on laisse dérouler un peu l'ambiance, on laisse vivre le truc. Et puis là, on pourra placer les voix par-dessus l'ambiance qu'on laisse vivre. Voilà, les
1: Là,
0: voix
1: on pourra
0: sont
1: placer une voix.
0: sur ce tapis, quoi, d'ambiance. Voilà, on laisse
1: Là,
0: dérouler,
1: on
0: laisse
1: pourra placer une
0: dérouler
1: voix.
0: encore un peu. Et puis là, ce serait pas mal de terminer sur un fade-out.

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1: Best of Montpellier est une application mobile dédiée aux bonnes adresses et aux sorties dans la métropole montpelliéraine. L'idée de l'application serait venue après un voyage de l'un des deux créateurs où il aurait découvert un service similaire. De retour en France, les deux amis ont décidé d'adapter le concept à Montpellier. Olivier Prados et Jérôme Pouillon, bonjour.
2: Bonjour.
1: Vous êtes tous les deux les co-créateurs de cette application Best of Montpellier. Tout d'abord, quelques mots sur votre rencontre tous les deux. Comment vous vous êtes connus ?
2: On se connaît depuis la maternelle, tous les deux. On est originaire de Montpellier et on a fait toute notre enfance ensemble dans le coin.
3: Enfance, adolescence, études. Moi, j'ai étudié une grosse partie à Montpellier. Et donc voilà, mais on se connaît depuis notre plus jeune âge.
1: Au niveau des études, Olivier, vous avez une expérience dans les domaines des télécoms, c'est ça ? Et de l'informatique ?
3: Oui, exactement. Alors en fait, moi, j'ai fait les études de sciences économiques en licence à Montpellier, l'Université de Montpellier, que je recommande d'ailleurs, qui est très bien pour démarrer des études dans tout ce qui est le domaine de l'économie, de statistique, de l'actuariat, des choses comme ça. Et après, j'ai décidé de passer un concours passerelle pour une école de commerce. J'ai quitté la région pour aller sur Strasbourg, où j'ai fait mon master. Mutuellement de mon master, et je suis d'abord parti dans l'univers de l'informatique, puis le boulot professionnel et les emplois m'ont amené à revenir dans le sud et travailler dans les télécoms.
1: Et vous, Jérôme ?
2: Alors moi, après le bac, je suis parti en gendarmerie, et à la suite de quoi j'ai été moniteur et gérant d'auto-école. En parallèle de ça, j'ai toujours fait de la vente en ligne, du locatif, un petit peu d'informatique.
1: Qu'est-ce qui vous a amené à créer cette application ?
2: Bah, du coup, on est de Montpellier depuis tout petit, et c'est vrai qu'on s'est dit qu'il n'y a pas vraiment de guide local pour trouver les adresses sympas à découvrir, notamment quand on cherche des services spécifiques dans des lieux. C'est assez compliqué, et les informations sur Google ou autres ne sont pas forcément fiables. Donc, à la suite aussi d'un voyage aux Philippines, d'une application similaire qui existait là-bas, j'ai repris l'idée. Et on a développé donc tous les deux Best of Montpellier pour créer un guide local avec les meilleures adresses du coin, les restaurants, bars, guinguettes, microbrasseries et du loisir, que des établissements qui sortent du lot, sympas à découvrir.
3: Et en fait, pour raconter l'anecdote plus en détail, quand Jérôme est rentré de son voyage, on a discuté, il m'a dit « Oh regarde, j'ai trouvé un endroit, enfin une manière de visiter des îles dans les Philippines qui était incroyable grâce à une appli facile à utiliser, et l'idée était sympa, et on a regardé un peu partout et je lui ai dit mais c'est vrai que ça n'existe pas là en France, en tout cas en France, en Europe, on a regardé, ça n'existe pas du tout. Et c'est sélectionné par c'est comme une forme de guide en fait, hein, parce que c'est sélectionné par un local qui va vous donner les meilleurs endroits de sa région, de sa ville, de son île, comme dans les Philippines. Donc ouais, j'ai adoré l'idée et avec Jérôme, on s'est lancé dans l'entrepreneuriat à côté de nous.
1: Et donc vous avez développé vous-même une grande partie du projet, vous avez fait appel à un développeur local, c'est ça ?
2: Alors on a développé la majeure partie de l'application et on s'est fait aider pour une partie plus technique, en effet sur un petit développeur qui est de Montpellier, qui nous a aidés sur cette partie-là, avec qui on est toujours en contact, bien sûr.
1: L'objectif de cette application, c'est de mettre en avant donc, tous les lieux, les commerces, les établissements indépendants de la région, mais pas que.
3: Oui, c'est surtout c'est mettre en avant les indépendants, mais c'est surtout remettre au goût du jour les acteurs économiques de Montpellier, les commerçants, les indépendants qui, au quotidien, proposent vraiment de l'expérience unique sur Montpellier. On oublie un petit peu le système des franchises, le système des chaînes classiques, et on va plutôt vers l'expérience culinaire, l'expérience des bars, des loisirs. Voilà. C'est ça qu'on a voulu primer sur notre belle ville de Montpellier.
1: Alors j'aimerais qu'on détaille, qu'on présente cette application qui est gratuite. Comment ça fonctionne concrètement ?
2: Alors, concrètement, enfin, pour un utilisateur, hein, il peut se connecter sur l'application via Google ou Apple ou créer un compte de manière très simple avec quelques informations. Ensuite, il a accès à une carte interactive avec tous les lieux donc, qui sont sur l'application comme une carte Airbnb où après, on peut sélectionner directement. On peut également voir tous les lieux sur les différentes catégories. Tout s'affiche du plus proche au plus loin et puis on peut filtrer. Donc, comme on a parlé avec le système de filtres, il y a une cinquantaine de filtres pour trouver des services spécifiques dans des lieux. Et du coup, avoir les établissements qui correspondent exactement à ce qu'on recherche.
1: Et quels sont les domaines sur lesquels vous avez mis en avant les filtres de recherche?
2: Alors, c'est très large, hein. On peut chercher en fonction des prix, en fonction des jours d'ouverture, si un lieu propose des fléchettes, options vegan, options sans gluten, s'il y a un billard, s'il y a une terrasse, s'il y a des cocktails. C'est vraiment large pour le coup. Il y a une
3: Si
2: cinquantaine.
3: aussi on a des voilà des besoins culinaires ou des allergies, si on est vegan, voilà, on peut aller sélectionner des endroits spécifiques à nos goûts culinaires. Et c'est adapté à chaque personne qui utilise l'application mobile gratuite.
1: Jérôme et Olivier, créer une application et la mettre sur le marché aujourd'hui, est-ce que c'est un gros investissement? Est-ce que vous prenez des risques?
2: Un gros investissement personnel, oui, ça prend beaucoup de temps
3: Oui.
2: de recherche et de travail sur le terrain, comme comme beaucoup de projets d'entrepreneuriat, de toute manière. Financier aujourd'hui, pas énormément, parce que c'est vrai qu'on a développé, on a fait ça en autodidacte sur la majeure partie. Donc là-dessus, on a gardé aussi nos boulots respectifs pour combler nos besoins. Ça a permis de faire une application totalement gratuite, que ce soit pour les utilisateurs et les professionnels, afin de vraiment sélectionner qui le méritait et être impartial sur nos choix.
3: Et surtout financer mensuellement les coûts de l'application, que ce soit le travail avec le développeur, évidemment, hein, qui était quand même en appui pour valider et consolider l'application mobile. Mais voilà, ça fait 2 ans qu'on travaille dessus, avec 1 an de recherche et de mise en place. Et là, l'application est vraiment en ligne depuis fin d'année 2025. Donc voilà, on est content, on est fier, on l'a bien actualisée, mise à jour, et maintenant elle est opérationnelle. Pour les jeunes, les étudiants, les touristes, et même les familles qui veulent expérimenter Montpellier à nouveau, que ce soit les Montpelliérains ou non Montpelliérains.
1: Et quel est l'objectif à atteindre aujourd'hui pour tous les deux?
3: 10 000 utilisateurs et utilisatrices.
2: De grossir, hein, comme tout le monde.
3: Non, mais c'est surtout l'idée, c'est surtout de se fixer un objectif où, à partir du moment où on aura un fonctionnement autour de grosso modo, une moyenne par semaine de 500 visites, 600 visites par semaine, en moyenne, enfin, en tout cas d'utilisateurs, d'utilisatrices, ça sera notamment efficace et possible d'aller se projeter sur d'autres villes à terme, à long terme.
1: Quelles sont les étapes ou les projets dont vous êtes le plus fier aujourd'hui tous les deux?
2: Notamment le lancement de l'application, après tout le travail de recherche, de développement et d'intégration des partenaires qui sont sous contrat, le lancement de l'application et avoir la fierté que ça soit enfin en ligne et que ça marche, c'est qu'on a eu très peu de bugs depuis le lancement. Donc voilà, on est content de ça, que ça fonctionne, que ça continue, qu'on continue d'intégrer de temps en temps des nouveaux partenaires, puis que ça soit accepté par le public, que ça devienne une référence sur Montpellier, hein, c'est tout le but, que les personnes puissent découvrir vraiment des lieux sympas, les yeux fermés, qu'ils aient totale confiance en l'application et en notre travail.
3: Pour rajouter là-dessus, on a une reconnaissance aussi vis-à-vis des premiers. Enfin voilà, là on est un peu plus de 2 000 utilisateurs et utilisatrices. On a déjà des retours très positifs, que ce soit de Montpellier, hein, qui découvrent dans leur coin de rue de nouvel an, de nouveaux endroits,
1: Donnez-moi
3: des gens.
1: quelques exemples de retour.
3: Un retour qualité, on n'a pas eu une petite dame super sympa, hein, qui nous avait fait des recommandations. On a eu une famille, on a eu une maman qui nous avait effectivement, on n'avait pas mis le doigt là-dessus, mais qui nous avait recommandé d'avoir un filtre, on va dire, d'accès d'établissement pour les enfants. Voilà, comme il y a des espaces de jeu, etc. Et c'est vrai qu'on en avait, mais on n'avait pas pensé sur le moment à le mettre en place. Et depuis, bah, ces familles-là, cette dame-là était très contente, elle nous a fait des retours très positifs. On a eu beaucoup de jeunes étudiants qui étaient ravis de l'application parce que ça leur faisait découvrir des lieux qu'ils n'ont pas l'habitude de voir, voilà, fini, comme je vous ai dit, hein. Donc, c'est ça principalement qu'on a eu.
2: Ouais, on a régulièrement des messages, que ce soit par mail, sur les réseaux, ou des avis Google d'encouragement. Ça fait toujours plaisir.
1: Et ça veut dire que vous êtes toujours à l'écoute aujourd'hui des utilisateurs et vous ajustez selon le cas?
3: Exactement, exactement. On n'est pas fermé, on est une appli ouverte aux propositions, c'est-à-dire qu'aujourd'hui, on a une façon de voir la chose, de voir le guide. On sait que chaque personne est unique et a des fois des goûts et des besoins différents, donc on essaie d'adapter en fonction. Et voilà, cette demande-là, effectivement, était pertinente parce qu'elle a été demandée par plusieurs personnes. On remercie d'ailleurs cette dame encore, hein, mais depuis qu'on l'a installée, bah, on a eu des satisfactions derrière. Mais je voulais rajouter aussi que sur Montpellier, on commence à avoir des demandes aussi, voilà, d'aide de partenariat sur des événements. On a été partenaire là du Waya Festival. Et là, fin juin, il y a un salon du bien-être qui s'appelle L'âme magie de l'être, organisé par Natacha, qui se déroule donc le 27 et 28 juin sur Saint-Georges-d'Orc. Et nous sommes le principal partenaire. Et d'ailleurs, il y a un jeu concours. Si les gens veulent participer, on est aussi sur les réseaux sociaux, Instagram, TikTok. Donc, n'hésitez pas à venir découvrir notre jeu concours et les bons d'achat chez nos partenaires.
1: Est-ce qu'aujourd'hui, vous pouvez suivre l'évolution de cette application, notamment regarder et connaître le profil des utilisateurs?
2: Oui, on a toutes les statistiques qui sont en place sur l'application. On gère notre base de données, donc on sait exactement ce qui se passe. Ça permet après d'avoir des retours concrets et de savoir comment l'application est utilisée.
1: Nous arrivons au terme de ce magazine. Est-ce que vous avez quelque chose à rajouter?
3: Non, bah, à part profiter de l'application mobile, téléchargez-la, découvrez, n'hésitez pas à nous faire un retour. Comme on vous a dit, on est libre d'écouter toutes les propositions et aussi les suggestions qu'on pourrait améliorer. Mais voilà, c'est un guide gratuit, c'est un guide qui est présent sur la Montpellier Métropole. Vous pouvez découvrir Montpellier d'une autre manière si vous êtes Montpellierain ou de la région. Et si vous êtes un étranger, enfin touriste, vous pouvez découvrir Montpellier d'une nouvelle façon. L'application, lui, est en anglais, en allemand, en espagnol, en italien, et d'autres langues étrangères vont arriver aussi. Donc voilà, elle est ouverte à tous et disponible pour tout le monde.
1: Où est-ce qu'on peut trouver l'application? Et puis on peut vous trouver également sur les réseaux sociaux et sur Internet?
2: Oui, on est présent sur les réseaux Instagram, TikTok, Facebook,
3: Best of
2: LinkedIn, le site internet bestofmontpellier.fr et application disponible sur Apple Store et Google Play, donc partout.
1: Une dernière question, est-ce qu'on peut avoir votre âge tous les deux?
2: Ouais, on vient d'avoir 34 ans.
1: De jeunes entrepreneurs montpelliérains, on vous souhaite beaucoup de réussite, merci et une très belle journée.
2: Merci à vous.
3: Merci à vous. À bientôt.
2: Et à bientôt.

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1: La disparition des amphibiens, une catastrophe silencieuse avec l'association Kermit. Bonjour à toutes et à tous. J'espère que vous avez passé un bel été ressourçant malgré les épisodes caniculaires qui l'ont jalonné et que vous êtes en pleine forme pour cette rentrée, pour partager notre émerveillement devant la beauté du vivant. Cette année, j'ai le plaisir d'animer ces chroniques avec André, ancienne collègue de la LPO, à grand renfort d'interviews de divers acteurs de terrain qui œuvrent au respect et à la protection de la biodiversité et de l'environnement. Mais il y aura aussi une autre nouveauté. André ?
2: Oui, ce sera ce qu'on a appelé une virgule, c'est-à-dire quelques minutes sur des points particuliers qui concernent des animaux souvent méconnus, des petits insectes ou des choses comme ça, et qui sera très court, mais qu'on va essayer de faire très pointu.
1: André est engagé aussi dans différentes associations, tu veux en dire deux mots ?
2: Tout à fait. Alors, je suis à Terre de Liens. Je suis adhérente à Génération Future et à la LPO aussi, héros. Voilà.
1: Alors, qui accueillons-nous aujourd'hui ? Je te laisse présenter.
2: Kermit, avec une association active sur le Larzac. Et aujourd'hui, on a Gilles et Louis, qui sont deux responsables.
1: Et naturalistes, je pense.
3: Oui, bonjour. Oui, on peut dire comme ça. Pour moi, c'est compliqué parce que c'est pas formalisé par des diplômes, mais depuis le temps que je traîne sur le terrain à observer, c'est les gens qui disent que je suis naturaliste. Alors, ma foi, je l'ai accepté.
4: On va dire au moins écologue, c'est-à-dire qui étudie l'environnement, même si effectivement, toi, t'as pas forcément de diplôme, mais. Bon, on a eu des formations sur le terrain, on va dire, qui nous permettent d'avoir aujourd'hui quelques connaissances sur à peu près toute la faune et la flore qu'on peut rencontrer dans le secteur, donc dans l'Hérault.
2: Oui, ce qu'on peut dire pour vous, c'est que vous n'êtes pas hors sol, quoi. Comme vous êtes dedans.
3: Non, on n'est pas très hors sol, non. On est plutôt ancré dans le sol.
2: Et voilà.
1: Et dans la mare, peut-être aussi. Vous êtes passionné d'amphibiens ?
3: Oui, passionné, alors pour moi, passionné depuis toujours, depuis tout petit. Si bien que l'association Kermit, on l'a créée autour de ces amphibiens et des reptiles, parce qu'un va pas sans l'autre. Donc ça remonte aux années 90. Depuis, on s'est élargi, on parle beaucoup plus de tous les animaux de la nature. En général aujourd'hui, mais on a quand même un attachement assez profond pour nos pauvres amphibiens.
2: Les pauvres, oui. Ça veut dire qu'ils sont mal en point, c'est ça ?
3: Ça veut dire qu'ils sont malheureusement mal en point. Alors ça va pas être une émission très optimiste parce que le sujet là est assez grave pour moi. Les amphibiens, tout le monde constate qu'ils sont en train de nous quitter petit à petit.
1: À ce point, nous quitter ?
3: Ah oui, pour certaines espèces, c'est déjà fait. Pour d'autres, c'est en train. Et là, je ne parle pas uniquement de la région ou du pays, je parle de la planète. Les amphibiens disparaissent partout sur la planète. À part quelques espèces opportunistes qui sont en train de s'étendre, avec des conséquences d'ailleurs pas toujours faciles. Mais effectivement, on a beaucoup de raréfaction, au moins, des espèces, et ce, d'une façon très, très rapide.
1: On peut parler d'effondrement, alors ?
3: On peut parler d'effondrement, oui, malheureusement.
1: D'accord, c'est à ce stade.
2: Et parler du rôle des batraciens, pourquoi ils sont si méconnus ? Est-ce qu'on sait à quoi ils servent, entre guillemets ? Quel est leur rôle dans la nature ?
3: Alors, chez Kermit, on n'a pas l'habitude de dire que les animaux servent à quelque chose.
2: Et oui, c'est pour ça que j'ai mis des guillemets.
3: Oui, j'ai bien entendu. Oui, les animaux n'ont pas besoin de nous servir pour avoir le droit de partager cette planète.
2: Ah oui, surtout qu'ils étaient là bien avant nous.
3: Surtout qu'ils étaient là bien avant nous, bien avant nos ancêtres et même avant les dinosaures. Donc, c'est des animaux qui ont des lignées très très longues. Et à quoi ils servent, on va le dire comme ça. Les amphibiens sont aujourd'hui ignorés par la plupart des gens, très peu étudiés, parce que c'est pas un animal très fun, quoi. C'est, souvent, on dit c'est froid et visqueux, gluant, pustuleux.
4: En ça fait, donne des boutons.
3: Voilà, ça donne des boutons, il ne faut pas les toucher. Sauf quand on les embrasse, peut-être ça se transforme en, en prince charmant. Mais ça, j'ai pas essayé, personnellement. Non, donc l'amphibien est en plus est nocturne, donc c'est vraiment des animaux qui a priori n'attirent pas les gens. Après, quand on les regarde de plus près, on s'aperçoit que ça peut être très joli, notamment les yeux. Moi, je pense aux yeux de nos amphibiens locaux qui sont magnifiques, qui méritent vraiment qu'on les regarde de très près.
1: Tout à fait, oui.
3: Rien qu'avec une photo d'un œil d'amphibien, on peut déterminer l'espèce. Hein. Ils sont tellement différents un de l'autre. Et leur mode de vie, donc, qui correspond un peu à leur utilité, ce sont toujours des carnivores, essentiellement insectivores, donc ils vont manger des petits arthropodes, insectes, araignées, mille pattes.
1: Les moustiques.
3: Les moustiques notamment, oui. Mais aussi des limaces, des escargots, donc tous ces trucs-là qu'on n'aime pas beaucoup souvent. Donc ils ont ce rôle-là de régulation de petits animaux. Et bien sûr, leur raréfaction va permettre à proliférer sur certaines espèces, les moustiques en l'occurrence, oui. Mmh. Ouais. Une mare sans tritons et sans crapauds grenouilles autour, c'est potentiellement une mare où il y aura plus de larves de moustiques et plus de moustiques adultes.
1: Et les amphibiens ne représentent pas que les grenouilles. Hein. Effectivement, il y a les tritons et il y a d'autres
3: voilà.
1: espèces encore.
3: Alors en fait, il y a trois grandes familles, dont deux en Europe, on va oublier la troisième. Il y a les urodèles et les anoures. Alors les anoures, ça veut dire sans queue, donc c'est les animaux qui perdent leur queue après le stade larvaire et qui représentent donc chez nous les crapauds et les grenouilles. Et les urodèles, c'est ceux qui gardent une queue toute leur vie, qui vont avoir un aspect plus lézard, on va dire, alors que c'est pas du tout des lézards, c'est les tritons et les salamandres. Donc voilà, on a les deux grandes familles d'amphibiens locaux.
1: Et sont carnivores les deux
3: alors,
1: les espèces ?
3: Tous les amphibiens au stade adulte sont carnivores, partout dans le monde. Au stade larvaire, les anoures sont en général végétariens, donc les crapauds et les grenouilles sont végétariens, tritons et salamandres, c'est carnivore dès la naissance. D'où l'intérêt pour lutter contre les larves de moustiques,
1: oui.
3: Parce que les larves d'amphibiens sont toujours dans l'eau, et ben, un jeune triton qui s'ébat dans une mare ou dans un ruisseau, va manger beaucoup de larves de moustiques.
2: Mais les têtards ne mangent pas les larves de moustiques.
3: Les têtards, eux, sont vraiment végétariens.
2: Oui,
3: ils vont
2: oui.
3: manger éventuellement des cadavres d'animaux, des trucs comme ça, mais ils ne vont pas chasser.
1: Mmh. Un petit point sur la respiration des grenouilles. Ça se fait par des branchies, des poumons, par la peau, je crois aussi.
3: Alors, que ce soit chez les anoures ou les urodèles, la larve a des branchies. Donc, comme un poisson, elle va respirer dans l'eau. Et petit à petit, ses branchies se résorbent alors que des poumons se développent. Mais il y a une autre respiration qui est la respiration cutanée, chose que nous ne savons pas faire, mais que les amphibiens font très bien, et notamment dans l'eau. Les amphibiens ont cette capacité à avoir une peau très fine qui peut absorber l'oxygène de l'eau. Ce qui leur permet d'ailleurs, pour certaines espèces, d'hiberner au fond de l'eau. Plus l'eau est froide, plus il y a un taux d'oxygène élevé, et donc elles arrivent les grenouilles et les tritons arrivent à respirer sous l'eau tout l'hiver sans remonter à la surface, voire sous la glace.
2: Et sur les chiffres, vous avez des idées de proportions de disparition sur le Larzac, qui est votre terrain d'étude ?
3: Alors, je n'ai pas de chiffres exacts, j'ai juste des observations de maintenant une trentaine d'années. On peut dire qu'on est sur la rainette méridionale, par exemple, un animal très connu que tout le monde a déjà vu, hein, cette petite grenouille verte, la rainette méridionale. On a aujourd'hui des populations qui ont été divisées au moins par 100.
1: Par 100 ?
3: Ah oui, au moins. Ouais, c'est... C'est vraiment énorme. Et je vous parle de ça, allez, on va dire en 2010, entre 2010 et 2020, donc une dizaine d'années, on a eu des divisions par 100 comme ça. Sur la méridionale, mais sur d'autres amphibiens aussi. Hein. Même le crapaud commun est très touché. Et puis les espèces emblématiques comme le pélobate cultripède, qui est aujourd'hui un amphibien qu'on surveille de près parce qu'il a une petite aire de répartition. Et du coup, il nous indique vraiment l'état des amphibiens en général.
1: Et à quoi c'est dû cet effondrement ?
3: Alors, comme d'habitude, c'est multifactoriel. On a le problème qui cause la baisse de population de toute la faune et voire la flore, c'est le changement climatique. Le réchauffement actuel, bien entendu, ne fait pas de bien aux amphibiens. Hein. Les sécheresses très longues et très, très puissantes, on sait bien que les amphibiens ont besoin d'humidité. C'est pas évident pour eux. Les changements de pratiques agricoles aussi leur font beaucoup de mal, avec le labour, les pesticides, les trucs comme ça. Là, on est général sur toutes les espèces, hein, en dehors des amphibiens. Oui. Et en plus, sur l'amphibien, on a de gros problèmes de maladies. Il y a plusieurs maladies qui deviennent un peu comme notre Covid, des pandémies mondiales, hein, avec des maladies qui n'étaient pas là et qui sont arrivées par divers biais. Alors les origines, c'est toujours compliqué, il y a toujours des théories qui s'opposent, des controverses. en l'occurrence, la maladie la plus répandue, c'est un champignon. J'ai noté le nom parce que je ne le retiens pas, vous allez comprendre pourquoi. Ça s'appelle la Batrachochytrium dendrobatidis.
1: Ah oui.
2: Ouais. Un beau nom pour une vilaine chose.
3: Voilà.
2: Oui.
3: Qui donne une maladie qu'on appelle la chytridiomycose. Donc cette maladie est ce champignon en fait, est un champignon qui est présent sur tous les continents, mais avec des variantes d'un continent à l'autre. Et jusque-là, les amphibiens étaient adaptés à ces champignons et ils en souffraient un peu comme nous d'une grippe, on va dire. Et avec les échanges commerciaux mondiaux, on a des souches... alors en l'occurrence, celle-là proviendrait probablement d'Asie, encore une fois. C'est un hasard, mais c'est comme ça. Et aurait été amené en Europe ou en Amérique par le commerce, hein, soit le transport d'amphibiens pour la terrariophilie ou pour la gastronomie en France, hein, puisqu'on est des gros mangeurs de cuisses de grenouilles, et on est tellement des gros mangeurs de cuisses de grenouilles qu'on a pêché, attrapé des grenouilles en quantité jusqu'à les faire quasiment disparaître. Donc aujourd'hui, on va les chercher en Asie, en Amérique du Sud, en Europe de l'Est. On a même introduit en France des grenouilles, mais on va y revenir un peu plus tard.
1: Il y a des élevages de grenouilles dans ces pays-là ?
3: Alors non, c'est toujours capturé dans la nature. Les grenouilles, notamment les grenouilles dites à cuisse, qui sont les grenouilles rousses ou les grenouilles vertes, sont des cannibales. Du coup, si vous faites un élevage intensif, vous allez mélanger des grosses et des petites obligatoirement, c'est difficile de les calibrer. Mmh. Et ce petit monde-là va s'auto-détruire gentiment en étant confiné en plus. L'élevage de grenouilles est totalement impossible à grosse échelle. Du coup, on capture dans la nature, et quand il n'y en a plus dans un pays, ben on va taper dans le pays d'à côté, et on transporte ça avec les maladies qui vont avec.
2: Ah oui, raconte-nous ça, c'est incroyable cette histoire des grenouilles. Peut-être on pourrait entendre... Vas-y, c'est les riz.
3: Alors, en France, on a le souci de la... Voilà, qu'on entend là, la grenouille rieuse. Alors, quand on entend ce son, on comprend de suite pourquoi on l'appelle grenouille rieuse.
1: Alors c'est derrière, vrai, on dirait qu'elle ricane, hein, ouais.
3: Elle ricane, oui. Elle se moque de nous.
2: Elle ricane.
3: Alors cette charmante grenouille rieuse, qui est originaire de l'Est de l'Europe, qui n'était pas du tout présente en France, donc, aurait été introduite premièrement sur le littoral méditerranéen dans les années 70. Alors pourquoi on l'a introduite ? Parce qu'elle fait partie du grand groupe des grenouilles vertes, donc grenouilles consommables, et c'est la plus grosse de toutes en Europe. Donc qui dit grosse grenouille, dit grosse cuisse. Malheureusement, qui dit grosse cuisse et grosse grenouille, dit aussi grande bouche.
1: C'est l'histoire de la grenouille à grande bouche.
3: C'est tout à fait
4: exactement ça.
3: Il
4: n'y
3: en avait pas beaucoup par ici, mais maintenant il y en a. Alors, comme je vous ai dit, c'est une grenouille cannibale. Du coup, en fait, elle mange tout ce qui bouge devant elle et qui est plus petit qu'elle. Donc, quand notre grenouille rieuse, qui s'est très bien acclimatée dans nos régions, voire dans tout le territoire français aujourd'hui, non seulement elle va manger ses petits, mais ça, c'est pas très grave dans notre cas, mais en plus, elle va manger tous les autres anours. Dès qu'il y a un petit crapaud, une petite rainette qui vient sautiller devant elle, hop, elle le gobe, elle le mange. Et du coup, les autres grenouilles disparaissent à cause de ça. Et, cerise sur le gâteau, elle transporte ce fameux champignon dont on a parlé et contamine les autres espèces.
1: À ce propos du champignon, il y a des moyens de lutte contre un...
3: Alors, en laboratoire, il y a des moyens de lutte. Dans la nature, il n'y en a pas du tout. Et puis, qui va se préoccuper de protéger des grenouilles
2: Oui, surtout que les grenouilles rieuses, elles ont des grosses cuisses. Donc, il y a des gens que ça intéresse. Raconte.
3: Alors, il y a des gens que ça intéresse, effectivement. Alors, je ne sais jamais s'il faut dire la chasse ou la pêche à la grenouille, c'est compliqué. Mais la capture des grenouilles, c'est une vieille tradition française, assez horrible d'ailleurs, hein, puisqu'on essaie de rentabiliser la chose, de faire le plus vite possible. Donc on ne va pas s'encombrer de grenouilles qui grouillent dans un sac. Du coup, les gens qui capturent des grenouilles en général les attrapent, arrachent les pattes arrière et jettent le reste du corps qui va agoniser pendant 2-3 jours. Voilà, sans scrupule.
1: Ouais, c'est comme les ailes de raie, ça, oui.
3: Voilà.
1: Quelle horreur.
3: Oui,
2: de quoi dégoûter les mangeurs de cuisses de grenouilles, mais peut-être qu'ils ne savent pas que
3: sûrement
2: les grenouilles agonisent pendant 2 ou 3 jours avec juste 2 pattes avant et plus du tout de pattes arrière. Ouais. Donc, impossibilité de se déplacer.
3: Impossibilité de se déplacer, d'échapper aux prédateurs, des hémorragies, des douleurs sûrement intolérables. Enfin, bon.
2: Oui.
3: Effectivement, si les gens étaient un peu plus au courant de ça, peut-être qu'on aurait moins d'amateurs de cuisses de grenouilles.
1: Ah oui,
3: d'autant
1: bah...
3: plus qu'il faut le reconnaître, et moi j'ai goûté quand même pour pas mourir idiot. Ça a pas. À part le beurre d'escargot qu'on met autour, hein, prenez des filets de poulet et mettez la même sauce autour et vous aurez exactement la même sensation et vous n'aurez pas à enlever les os en plus. C'est merveilleux.
1: Tu parlais aussi dans les causes de l'effondrement des pesticides. C'est l'agriculture d'aujourd'hui qui pollue beaucoup les sols. Donc je suppose que tout ça s'est absorbé aussi par la peau des batraciens, enfin des amphibiens. Et...
3: Alors justement, oui, les amphibiens, contrairement aux reptiles, on parlait tout à l'heure du triton qui ressemble au lézard. Le lézard a une carapace, entre guillemets, hein, c'est pas du tout une carapace, mais une peau très dure avec ses écailles qui le protège. Les oiseaux ont des plumes, les mammifères ont des poils, et ben, les amphibiens, ils ont rien. Ils ont la peau, c'est tout. Et en plus, ils ont un mucus dessus qui leur permet de garder leur peau humide. Et du coup, ils sont très sensibles à tout ce qui est maladie. Alors, leur mucus leur sert... aujourd'hui, on s'aperçoit qu'on pourrait trouver des antibiotiques sur les peaux d'amphibiens. Maintenant qu'ils disparaissent, on s'aperçoit que... Ah, on pourrait s'en servir en médecine.
2: Dommage, il n'y en a plus.
3: Dommage, il n'y en a plus. Ouais.
4: Trop tard.
3: Donc, les amphibiens sécrètent effectivement beaucoup de protection. Quand on a la peau nue et qu'on vit dans un milieu humide, il vaut mieux se protéger des mycoses et des bactéries. Mais ça ne suffit pas, malheureusement, pour beaucoup de choses. Et les pesticides, notamment, sont très facilement absorbés par cette peau. Et si ça les tue pas, ça détruit leur protection contre les maladies.
1: Ils ont une peau perméable, en fait.
3: Ils ont une peau très perméable. Je vous ai dit tout à l'heure, ils respirent en partie par la peau. Ils absorbent énormément de choses par leur peau, ce qui est, d'un milieu sain, un atout, mais d'un milieu pollué, c'est une catastrophe. Mmh. On a des cas aussi on a étudié ça aux États-Unis, des grenouilles, une population de grenouilles qui vivait dans un lotissement, sur des petits caniveaux, des petites réserves d'eau autour de lotissements, on s'est aperçu qu'il n'y avait que des mâles. Et après analyse, on s'est aperçu que la plupart, ce n'étaient pas des mâles, c'était des femelles qui avaient toutes les caractéristiques des mâles. Et ça, c'est lié aux hormones.
2: et aux perturbateurs endocriniens.
3: Tout à fait. Et en fait, ça vient de la pilule, pilule abortive qui se retrouve dans les urines, donc dans la nature. Et quand les amphibiens, donc là on parle du tétard et de l'œuf, hein, quand l'œuf et le tétard sont soumis à ces perturbateurs, ben, on a des modifications de sexe comme ça. Et bien entendu, ces faux mâles sont totalement stériles.
2: Et oui.
3: Donc voilà, des animaux très sensibles à nos pollutions actuelles. Mais je le répète, ça explique pas tout, hein, parce que nous, sur le Larzac, moi je me plais à dire qu'on a beaucoup d'élevage, et on a soit des éleveurs bio, soit des éleveurs qui n'utilisent pas de pesticides. Donc ils sont pas bio, mais ça change pas grand-chose. Du coup, ça vient pas des pesticides, mais il y a tous les autres éléments.
2: Le comblement des mares et des choses comme ça aussi.
3: Alors la disparition des mares est un problème crucial aujourd'hui. Je pense que c'est la clé aujourd'hui si on veut faire quelque chose pour les batraciens, vraiment à la portée de tout le monde, c'est de respecter les mares, ne pas les polluer bien sûr, ne pas les combler.
1: Ne pas y jeter n'importe quoi dedans.
3: Ne pas introduire d'espèces exotiques, ça on le dira jamais assez. Et pourquoi pas en créer une chez soi. C'est pas compliqué de créer une mare et ça apporte vraiment que du bonheur.
2: Oui, c'est vrai. Et toi, Louis, quand tu fais les sorties, tu as remarqué quoi ? La vie autour des mares qui subsiste ou
4: Alors, la vie, notamment des amphibiens, mais en fait de quasiment toutes les espèces, et c'est malheureux à dire, mais c'est vrai, partout, est en train de diminuer sur l'ensemble de la planète, en fait. Ces dernières années, on a effectivement vu une baisse très forte de population d'énormément d'espèces de batraciens, excepté la grenouille rieuse qui elle est en pleine expansion en 10 ans entre 2010 et 2020 on a vu la grenouille rieuse arriver sur le Larzac, c'est-à-dire qu'elle n'était pas du tout présente avant 2010 et en 2020 elle était présente dans on va dire 95% des mares du plateau. Donc c'est quand même une expansion qui est beaucoup trop rapide pour que la faune puisse s'adapter en fait. Et les espèces d'amphibiens ne connaissent pas ce nouveau prédateur, ne s'en méfient pas et du coup se font manger assez facilement. Et effectivement, comme tu le disais, il y a ce problème de champignons qui se transmet de mare en mare, du coup, à des vitesses assez affolantes. Donc on a effectivement des populations qui sont en chute libre et c'est catastrophique.
2: Et comment on explique que les grenouilles envahissent peu à peu ?
4: Alors les amphibiens à la base ça vient du mot amphibie, donc qui vit dans deux milieux, le tétard est effectivement 100% aquatique comme la larve de triton, les larves de salamandre. Par contre l'adulte lui ne va dans l'eau que pour se reproduire pour beaucoup d'espèces et survit très bien en milieu sec, même si pas indéfiniment. Donc les adultes vont passer de mare en mare une fois que leur mare de naissance est saturée, on va dire, en population. S'ils n'ont plus assez de proies, ils vont essayer d'aller trouver une autre mare ailleurs. Et une fois qu'un mâle a trouvé une autre mare ailleurs, il va commencer à chanter pour attirer les femelles.
2: D'accord.
4: Et donc ça peut aller très très vite. Et vu que sur le Larzac, on a des mares assez proches, c'est un milieu qui n'a pas de rivière, mais qui est quand même assez bien pourvu en eau grâce aux mares.
2: Ou la Vogne,
4: oui, notamment. En fait, quasiment d'une mare à l'autre, on peut entendre le mâle chanteur de la mare d'à côté. Donc
2: D'accord, et ça veut dire que les grenouilles sentent, entre guillemets, quand il y a de l'eau pas très loin, elles y vont ?
4: Non, en fait, elles vont tout droit dans une direction, et si elles trouvent une mare, tant mieux, et si elles n'en trouvent pas, elles font partie des pertes.
2: D'accord.
1: Et ces grenouilles rieuses, elles s'accouplent avec des grenouilles normales aussi, ou entre elles ?
4: Les grenouilles rieuses, en fait, c'est un groupe d'espèces, il y a 5 ou 6 espèces présentes dans le sud de la France. Et elles vont s'hybrider entre elles, mais elles ne vont pas pouvoir s'hybrider avec les autres espèces, les autres crapauds. Sont beaucoup trop éloignés, génétiquement parlant, pour pouvoir...
1: Ils se contentent de les manger, quoi.
4: C'est ça.
2: Ben donc, ça fait assez impressionnant, la multiplication exponentielle, quoi.
4: Ben après, les amphibiens ont trouvé cette stratégie de dire que, eux, leurs enfants, les bébés, seront très vite mangés par des prédateurs. Donc, autant en faire énormément pour qu'il y en ait au moins un qui ait une chance de survie et d'arriver à l'âge adulte et à l'âge de se reproduire. Il faut savoir que, notamment chez les crapauds, une ponte, c'est 300-400 œufs.
2: Ah oui.
4: Donc par ponte, par an, par femelle. Les grenouilles, c'est un peu moins, mais on est quand même dans la centaine d'œufs par femelle.
3: Oui, c'est souvent des grosses quantités, oui.
4: Assez facilement. Donc vous avez une nouvelle espèce qui arrive dans un milieu qui a quelques prédateurs qui s'adaptent, mais pas tous, qui a une profusion de proies qui s'en méfie pas et qui, oui, du coup peut proliférer énormément. En plus, on l'a dit, hein, c'est la plus grosse, donc une fois qu'elle est adulte, la majorité des prédateurs des autres amphibiens ne peuvent pas y toucher parce qu'elle est trop grosse. Et donc c'est des reproductions exponentielles qui vont multiplier les populations par...
1: Elle a des prédateurs, cette grenouille ?
4: Alors, comme tous les amphibiens, il y a énormément de prédateurs. C'est notamment pour ça qu'ils ont choisi cette stratégie de faire énormément d'œufs. On a quelques serpents qui vont aller les manger directement dans l'eau. On a le héron, notamment, d'autres oiseaux comme le grèbe castagneux. Et une fois à l'âge adulte et assez éloigné de la mare, on a quasiment tous les mammifères carnivores, en fait, qui vont pouvoir...
2: Les renards mangent les grenouilles ?
4: Les renards peuvent en manger s'ils
3: en trouvent. C'est pas leur aliment favori, mais...
4: Renard n'est pas difficile.
3: Par contre, un animal qui mangera très volontiers tous les amphibiens qu'il trouvera, c'est le fameux sanglier, omniprésent aujourd'hui.
2: Oui.
3: Et qui est à la base de la raréfaction d'énormément d'espèces, notamment dans les reptiles. Les serpents prennent une claque quand le sanglier est trop prolifique.
2: Les sangliers mangent les serpents.
3: Les sangliers mangent
5: tout.
3: Je
5: l'ignorais, oui.
3: Les sangliers et omnivores, ils mangent tout.
2: Ils se font pas piquer, ils ont pas... Non,
3: c'est pas assez rapide à la vipère. Hein.
2: D'accord. Wow. Bon. Eh bien, on va en venir à votre association. Alors, qui est optimiste, on va dire, quand même, si vous continuez.
4: Toujours. Oui, il faut continuer de toute façon, si on s'arrête... Le message qu'on a propagé jusqu'à aujourd'hui n'aura servi à rien. En termes d'action, pour le grand public, on essaye d'organiser des balades le plus souvent possible, on va dire. Ces derniers étés, c'était un peu compliqué de proposer des balades sur le Larzac, donc milieu assez aride, sans eau et sans arbres, en plein milieu d'après-midi, on se sentait pas de le faire.
2: Caniculaire,
4: ouais, oui. Par 40 degrés, on va éviter. Mais par contre, au printemps, on essaye de faire des petites randonnées sur le terrain où on explique en général, on trouve des insectes et des arachnides parce que les autres animaux ont fui en entendant un groupe arriver. Mais si on a la chance de voir un lézard ou de surprendre un renard qui mulotte, on ne sait jamais. Hein. Ça peut arriver.
1: J'ai lu sur votre site que vous avez installé 4 observatoires de la faune sauvage.
3: Ouais. Alors là, on est plus sur le mammifère, les oiseaux.
1: Oui.
3: Oui, on a eu cette opportunité d'avoir un financement pour ça. Et on a construit donc 4 observatoires disséminés sur le Larzac et... Oui, essentiellement sur le Larzac d'ailleurs. En fait, il y a 3 observatoires construits et un virtuel autour du Salagou. Construire autour du Salagou, c'est compliqué. Donc, on s'est rabattu sur quelque chose de virtuel qu'on trouve sur notre site. Et 3 observatoires sur des milieux différents, un forestier et 2 beaucoup plus Larzac classique, on va dire. Là, le but, c'est de se poser et d'observer essentiellement en soirée les passages d'oiseaux et la sortie des mammifères, chevreuils, renards.
1: C'est ouvert à tous individuellement ou en accompagnement?
3: Non.

0: bien trop souvent, c'est qu'on va vider une lavogne. Alors, pourquoi vider une lavogne ou lavagne, je suis pas chauvin sur le mot. Le tout, c'est de comprendre. Pour l'histoire de celle-ci, on a été amené à faire une animation scolaire sur cette mare au mois de juin, et on s'est aperçu, quand on a fait le repérage, qu'il y avait deux espèces introduites et deux espèces classées invasives. Alors, classées invasives, petite explication quand même, la grenouille rieuse, par exemple, n'est pas classée invasive, pourtant elle le mériterait. On classe, c'est un a priori. On dit cette espèce-là est invasive ou celle-là n'est pas invasive. C'est toujours une espèce étrangère, exogène, on dit.
1: Oui, si on veut parler en termes scientifiques, espèce exogène envahissante. Mmh. Ouais.
0: Donc une espèce qui vient d'ailleurs, qui n'est pas venue toute seule, qui a été introduite par l'homme, et qui pose problème. Voilà pourquoi elle est invasive. Donc on est exactement dans le schéma de la grenouille rieuse, mais comme la grenouille rieuse se consomme, et en plus elle ressemble beaucoup à des espèces qui, elles, sont protégées, c'est compliqué de la classer invasive. Là, en l'occurrence, donc, on a découvert ces deux espèces. La première, c'est un poisson. En l'occurrence, les gambusies. Gambusies, c'est un poisson proche, pour les aquariophiles, proche du guppy, mais sans toutes ses beautés, ses couleurs. C'est un poisson qui vient d'Amérique centrale, qui a été introduit dans les années 70, encore les années 70. On a fait beaucoup d'erreurs dans les années 70. Pour lutter contre les moustiques, donc en Camargue dans un premier temps, aujourd'hui il est présent sur tout le territoire français. Et non seulement il n'est pas très friand de moustiques, mais en plus il a tendance à manger tout ce qui passe devant lui. Donc c'est un problème, et en plus il est increvable. Donc ce poisson a été introduit, et on a une plante aussi qui s'appelle la lagarosiphon. Alors les adeptes du lac du Salagou la connaissent bien, hein, c'est cette plante qui a été introduite elle aussi il y a quelques années et qui a beaucoup proliféré dans le lac. Alors à mon avis, dans le lac, elle ne pose pas de problème insurmontable. Maintenant, sur une mare, on l'a vu faire, puisqu'elle a été introduite dans pas mal d'autres mares. Et au bout de quelques années, ben, il n'y a plus que cette plante et il n'y a plus de place pour nager pour les animaux aquatiques. Donc ça devient compliqué.
2: Mais elle est introduite comment, cette herbe ?
1: Alors là...
2: J'imagine que ce n'est pas les gens qui viennent l'implanter là.
1: Ben, c'est une herbe qui se déplace très très peu, qui n'est pas présente sur la commune de Saint-Maurice-Navacelles où est implantée la mare. Et comme par hasard, il y a du gambusie et la lagarosiphon qui a été importée. Et c'est deux espèces qu'on retrouve au Salagou, donc l'hypothèse la plus probable, ce serait quelqu'un qui est venu au Salagou avec un seau, qui a pris des gambusies pour éviter qu'il y ait des moustiques dans la mare, qui est allé jeter son seau et il y a un bout de la plante qui s'est retrouvé avec. Ou alors c'était intentionnel, de toute façon on ne sait pas, on ne saura jamais.
0: Oui.
1: Sauf si la personne vient nous dire pourquoi elle a fait ce geste-là. Mais...
0: En tout cas, ce qui est sûr à 99%, c'est que c'est un humain qui a amené cette plante et ce poisson.
3: Mais là, du coup, vous allez détruire toute la biodiversité qu'il y a dans la mare.
0: Alors, c'est pour ça qu'on n'aime pas faire ces vidanges-là. Quand on découvre ce cas-là, c'est toujours un peu possible, mais on détruit quand même. On a deux solutions. Soit on laisse faire et on sait ce que ça va donner. Une disparition quasi totale de toute la faune et la flore au détriment de ces deux espèces-là. Soit on intervient et on essaie d'intervenir au moment opportun. En l'occurrence, les amphibiens sont plus présents, à part la rieuse, sont plus présents dans les mares à cette saison-là. Et puis l'herbier va pouvoir se reconstituer. Donc on fait ça à des périodes bien définies, on fait ça le plus délicatement possible, on récupère un maximum d'animaux autochtones pour après les réintroduire. Mais c'est sûr que c'est un traumatisme pour la mare et c'est important de faire ça le moins possible, le moins souvent possible.
2: Mais c'est une question de survie aussi pour la mare, donc ça vaut la peine de le faire.
0: Si on ne le fait pas, la mare est foutue.
2: Voilà, c'est ça. Donc,
0: biologiquement, je crois.
2: C'est ça, oui.
0: Donc on n'a pas trop le choix non plus.
1: Après, il faut garder à l'idée aussi que les espèces qu'on a sur le Larzac sont adaptées à des milieux qui sèchent relativement souvent les étés,
2: oui.
1: Et qui, dans tous les cas...
0: Ouais, aussi bien les animaux que les plantes.
3: Oui,
0: d'ailleurs.
3: Non, donc il y a déjà une épuration un peu naturelle.
1: C'est ça. Donc un stress moindre, ça c'est une mare qui n'a pas séché cet été, sinon les poissons seraient morts, mais oui. On va l'aider à sécher, entre guillemets.
3: On va arriver au bout de l'émission, parce que le temps passe vite. J'aurais bien aimé parler encore du chemin des arbres, de tout ça, mais bon, je pense que vous pouvez donner les références de votre site sur Internet pour que les auditeurs puissent venir voir. Donc c'est l'association Kermit, K-E-R-M-I-T.
0: Voilà, vous tapez association Kermit et en général on est assez bien placé. N'oubliez pas association, parce qu'avec Kermit on tombe sur beaucoup de choses, mais l'association Kermit, il n'y en a qu'une, c'est la nôtre. Donc site internet, page Facebook, avec beaucoup d'actualités sur la page Facebook, notamment énormément de films faits avec des caméras films. Automatiques pour voir, là on n'est plus sur les mammifères, mais pour voir évoluer ces animaux-là. Et puis vous avez tous les renseignements sur le site pour aller sur nos postes d'observation ou pour en savoir un peu plus sur nos actions. Il y a un agenda des activités, bien entendu, alors qui à cette saison n'est pas très rempli parce qu'on est un peu sur la fin d'activités. Là. Mais dès le printemps, ça recommence. Et en général, on attaque l'année justement avec des sorties amphibiens.
3: Et vous êtes situé où ?
0: Nous sommes situés sur le sud du Larzac, à la Vaquerie précisément. Donc beaucoup d'activités autour de ce lieu, mais on descend aussi dans la plaine. Hein, on n'est pas, bloqué là-haut.
3: Très bien. Oui. Bon. Ben, je vous remercie. André,
2: merci beaucoup.
3: Dire quelque chose ?
2: Je pense que Gilles voulait parler aussi des sauterelles et des criquets, mais ce sera peut-être pour une autre fois.
0: Une prochaine fois,
1: avec plaisir.
2: Voilà.
3: Oui, on fera peut-être un autre sujet là-dessus.
1: Oui.
3: Merci beaucoup en tout cas.
2: Merci.
0: Merci à vous de nous avoir reçus.
1: Merci pour l'invitation et puis une bonne journée.
2: C'était indispensable, mais bon, on verra.
3: Merci. Bonne journée aussi.

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8: L'émission s'appelle...

0: Regarde ailleurs, c'est cette envie de regarder ailleurs, d'élargir son regard sur le monde à travers les rencontres que je fais en France, à l'étranger. Regarde ailleurs donne la parole à des voyageurs, à des écrivains, des réalisateurs, mais aussi des étrangers qui vivent en France. Donc toi, je ne sais pas grand-chose de toi, je sais que tu viens de Mongolie, tu es né en Mongolie. Je te rencontre aujourd'hui sur un festival qui fait le festival de rencontres chamaniques, donc avec différents représentants de différentes cultures, de différentes traditions, de différents pays. Et donc voilà, l'idée c'est de prendre le temps de te rencontrer dans cette émission. Donc peut-être on va revenir à toi enfant, où est-ce que tu es né, comment tu t'appelles, et parle-nous de ton enfance là-bas dans les steppes mongoles.
1: Merci beaucoup. Bonjour tout le monde. Voilà. Je m'appelle Nomi Ngeret Batux. Vous pouvez m'appeler Nomi, tout simplement, c'est facile à prononcer. Alors, moi, je suis née en Mongolie. J'ai grandi là-bas et après mon adolescence, j'ai passé 3-4 ans en Suisse. J'ai vécu avec mes parents. Parce que mon père, il était entraîneur de football et il travaillait dans une école et moi j'ai accompagné avec ma mère tout ça et c'est là que j'ai appris la langue française.
0: Mais attends, donc toi tu es né en Mongolie et c'est parce que ton père était entraîneur de foot qu'il est venu en Suisse, c'est ça l'histoire?
1: Oui, c'est ça, oui. Il était entraîneur de football pour les enfants et il a eu un projet en fait de demande de venir en Suisse justement voilà, pour les échanges avec le sport comme ça et je me souviens pas exactement et c'est mon papa il a décidé de vivre 3-4 ans en Suisse et surtout à Fribourg et là que j'ai appris là-bas sur place pour dire bonjour, au revoir, etc. Que, voilà, que comme ça j'ai appris la langue française et aujourd'hui je suis interprète de la langue française que actuellement en Mongolie je travaille avec les touristes et de toutes les personnes qui viennent visiter ou voyager en Mongolie, j'accompagne et je fais la traduction à toutes les personnes qui parlent francophone.
0: Voilà. Tu es arrivée, tu avais quel âge?
1: En Suisse?
0: Oui, en Suisse.
1: Ouais. En Suisse, j'avais 9 ans, 9 ans, 10 ans, ouais.
0: Et donc, dans ta vie en Mongolie, tu habitais où? Tu étais à Ulaanbaatar, dans la capitale, ou tu étais dans des villes, ou est-ce qu'on dans les steppes et dans la yourte?
1: Alors, dans ma famille, en fait, en quatrième génération alignée de mes parents, ils étaient nomades. Et dernières trois générations, ils étaient tous vécus à Ulaanbaatar. C'est-à-dire que mes parents, mes arrière-grands-parents, ils étaient vécus en ville. Et mon papa, voilà, il est son métier, c'est entraîneur de foot. Ma mère, elle est juriste en fait, qui travaille. C'est vraiment des métiers qui est loin de le monde spirituel, hein, parce qu'ils ont grandi dans le monde un peu interdiction en fait, qu'on n'a pas le droit de montrer notre croyance spirituelle, tout ça. Et du coup, ils sont vraiment de loin de ça. Et voilà.
0: Alors on en parlera un peu plus tard, parce que c'est vrai que la Mongolie c'est un pays où on voit beaucoup de bouddhisme, des temples bouddhistes, mais il y a aussi le chamanisme qui est très présent. D'ailleurs le mot chaman vient, je crois, des montagnes de l'Altaï, si je ne me trompe pas. Donc c'est un mot qui après a été récupéré par toutes les traditions du monde, tous les pays du monde, mais je crois qu'à la base ce mot-là vient de Sibérie ou de Mongolie, de l'Altaï. Donc on parlera de spiritualité un peu plus tard, mais je reviens à toi et ton histoire. Donc tu arrives en France à l'âge de 9 ans, enfin en Suisse à l'âge de 9 ans. Tu me disais, tu es la troisième génération. Je veux bien que tu me parles un peu de cet aspect-là, de la Mongolie. On imagine vraiment un pays peut-être le moins peuplé d'Asie, avec des espaces infinis. Le nomadisme fait rêver cette notion de liberté. Et pourtant, ce qui se passe aujourd'hui, c'est que les banlieues de Ulaanbaatar grossissent et souvent les nomades renoncent à leur vie de nomade, vendent leurs troupeaux et se retrouvent dans les bidonvilles ou en périphérie d'Ulaanbaatar. Est-ce que tu peux nous parler un petit peu de cette réalité-là aujourd'hui, hein, de finalement l'occidental qui lui rêve de liberté, d'espace, de nomadisme et le nomade qui lui rêve de simplicité, de monde urbain et qui va se retrouver des fois bloqué après dans ce cheminement de tout quitter pour se retrouver dans la ville.
1: Alors actuellement en fait la Mongolie, en fait, pour donner quelques informations de gens qui sait pas, peut-être il y en a beaucoup français qui peut-être mieux que moi, qui vient beaucoup plus en plus qu'il y a des francophones qui viennent en Mongolie pour voyager. En fait, la Mongolie, en fait, il est trois fois plus grand que la France, car on n'a pas encore 4 millions d'habitations, 3 millions, à peu près 800 000 d'habitations. Et presque la plupart de moitié des populations qui vivent à Ulaanbaatar, maintenant, plus en plus, oui, on a un souci, justement, qu'aujourd'hui aussi, un des dernières des cultures, un des dernières. Des, des générations qui gardent les traditions nomades, en fait. Parce qu'aujourd'hui, actuellement, on a des éleveurs. Hein. Il y a des nomades qui vivent toujours avec, grâce à leur bétail, tout ça. Et aujourd'hui, le monde change de partout, en fait, qu'aujourd'hui, on a un petit souci qu'en fait, qu'aujourd'hui, moins en moins des jeunes générations qui ont envie de rester à la campagne, justement, de continuer à être restés comme les nomades, en fait. Mais à côté de ça aussi, que plus en plus, on approche dans une ville comme une métropolique, en fait, plus en plus, et au moderne, avec technologie, avec le confort, tout ça, c'est bien sûr que ça attire à des jeunesses d'aujourd'hui. Mais plus en plus, que quand il y a plus de population qui est en centre-ville, c'est difficile d'avoir une vie aussi, avoir un métier, continuer à vivre, c'est un peu compliqué. Et certains, maintenant ces dernières 3-4 ans, en fait juste après le Covid, en fait, que des gens qui, surtout des jeunesses qui ont déjà les métiers, qui sont avec un déplan, en fait, ils ont compris aussi que c'est mieux de retourner à son province, retourner dans leur vie, dans la nature. C'est aussi important de grande sagesse, c'est-à-dire rester gardien de la culture traditionnelle et aussi responsable de protéger la nature et aussi montrer aussi responsable aussi qu'il ne faut pas laisser comme ça la nature, qu'il faut aussi être près de ça. Et plus en plus, ça retourne, en fait. Oui. Et moi j'ai pas beaucoup de grande expérience de nomade, mais moi j'ai fait beaucoup de voyages et j'ai posé la question justement, la question que vous venez de poser, et je pose la question aussi qu'aujourd'hui en fait que la Mongolie on a 67 millions de troupeaux de bêtes qui est entièrement tout le total, et on n'a même pas 4 millions de populations qu'aujourd'hui en fait on a besoin de beaucoup de soutien, de beaucoup de la force et aussi beaucoup de jeunesse aujourd'hui qui devrait retourner justement en gardien de la nature plus en plus, qu'il faut être montrer la présence aussi, continuer à garder aussi d'être nomade, aussi cette culture qui est très importante, parce que être nomade c'est un métier très important et aussi c'est très dur, c'est pas facile parce qu'au niveau des climats, la Mongolie c'est déjà au minimum 1200 1300 de mètres d'altitude et ça peut monter jusqu'à 3-4 000 d'altitude, et en plus que la Mongolie en a des 4 saisons et aussi qu'il y a énormément de vent et le froid qui vient de nord par la Sibérie qui vient, et du coup voilà, au niveau de conditions de température des saisons, c'est très rude. Et par exemple les températures, par exemple juste en hiver en fait ça peut descendre jusqu'à -40-45, et en été ça peut monter aussi jusqu'à 30-35-40 plus, et c'est-à-dire énormément de températures en fait qui descendent, qui montent, et du coup c'est aussi un grand challenge d'être vivre en Mongolie dans la nature. Mais après c'est on a tellement de la chance d'avoir aussi un pays comme ça, que vivre dans une 4 saisons qui nous demande, et voilà, je sais pas comment dire.
0: Mais c'est encore un des rares pays où oui. On peut vivre le nomadisme. Il y a quelques peuples nomades, je pense aux Bushman en Afrique du Sud, les Khoisan, où il y a quelques populations qui sont éleveurs, chasseurs, cueilleurs. Les nomades de Mongolie, eux, ont développé culturellement et traditionnellement un mode de vie où, grâce aux animaux, hein, parce qu'ils ne sont pas nomades tout seuls dans leur yourte, il y a toujours du bétail avec, mais grâce à leurs animaux, ils ont développé une forme d'autonomie où l'animal produit tout ce dont on a besoin pour vivre des semaines, des mois, loin de tout, dans la nature, dans la steppe.
1: Oui, c'est pour ça qu'en fait, que j'aimerais bien ajouter sur ça aussi, que plus en plus, il y a des autres traditions qui intéressent de venir en Mongolie. Justement, ils intéressent énormément sur le nomadisme. Comment ça fonctionne, comment vous en sortir, comment il faut vivre, c'est comment vous communiquez avec la nature, comment vous occupez les troupeaux, etc. Et du coup, et les jeunesses d'aujourd'hui, ils commencent à intéresser. Et pourquoi des Occidentaux, des personnes francophones et les autres traditions qui intéressent sur le nomadisme, en fait. Et du coup, ils commencent à comprendre... Ah, la nature, de bons produits, la bonne santé. Et parce qu'aujourd'hui, plus en plus qu'on a un souci de la santé aussi. Et on a un souci par la nourriture aussi. Plus en plus qu'on commence à réfléchir qu'est-ce qu'on va boire, qu'est-ce qu'on va manger. Parce que plus en plus qu'on a un souci qu'aujourd'hui de l'eau, en fait. à cause des minéraux, en fait, malheureusement, que minéraux qu'en fait, de plus en plus, ils exploitent des compagnies étrangères qui viennent installer en Europe, les compagnies européennes qui viennent installer en Mongolie, justement, pour prendre les richesses de ce sol qui utilise énormément de l'eau qu'ils ont utilisée, qui ont pollué certains rivières des lacs. Et à cause de ça, derrière, il y a plusieurs de familles, plusieurs de bêtes, plusieurs vies qu'ils ont arrêtées. Parce qu'on a perdu pas mal de rivières, lacs, de sources qui sont un peu disparues, vraiment disparues. Et c'est-à-dire, quand il n'y a pas de l'eau, ça veut dire qu'il n'y a pas de vie là-bas. Parce que la richesse, ce n'est pas qui est au sol, la richesse qui nous intéresse. Parce qu'il ne faut pas toucher de tous les minéraux qui étaient sous sol. Parce que c'est notre terre-mère, c'est, en mongol, on appelle Itugun. En fait, la terre-mère, c'est comme notre corps physique. C'est-à-dire, si on laisse à creuser en partie de notre terre-mère, ça veut dire que c'est comme l'impression qu'on est en train d'ouvrir notre estomac. C'est-à-dire qu'il y a plein de lignes, il y a plein de lignes de l'eau qui coulent entièrement dans la terre-mère. Parce que vous savez très bien qu'aujourd'hui, 70% de l'eau qui existe dans notre corps, et aussi c'est pareil pour les Itugun, c'est pour la terre-mère, 70% c'est de l'eau aussi. Et aujourd'hui, le problème, c'est-à-dire qu'avec toutes les compagnies de minéraux, des gens qui font n'importe quoi, qui ne respectent pas la loi de nature, c'est-à-dire que quand on touche la terre-mère, qui fait certaines parties, on abîme. On casse la lignée de l'eau, en fait, des canaux de l'eau. Et du coup, qu'est-ce qui se passe? Si on laisse à creuser, par exemple, il y a certaines parties de la Mongolie, et horizontale, ou l'autre côté de le monde, le pays qui commence à manquer de l'eau. Et ça, c'est très important, que, en fait, c'est pas l'histoire que de ce pays, en fait, c'est la terre-mère, c'est une seule planète. On vit tous sur une même planète. Aujourd'hui, ce n'est pas le problème d'un pays, c'est vraiment c'est un problème de tout le monde, en fait.
0: Ça, c'est un message qui est récurrent dans tous les peuples du monde. On se rend bien compte qu'aujourd'hui, l'homme vit hors sol. C'est complètement déconnecté des lois de la nature. On a essayé de la dominer, de la maîtriser. Et des fois, on a oublié d'où on vient. On a oublié notre appartenance aux écosystèmes. On a oublié notre interdépendance. On est tous effectivement dépendants. Et souvent, les peuples premiers, les peuples racines, sont là pour nous rappeler à quel point c'est important de prendre soin de son corps, soin de son âme et soin de la planète, qu'on va des fois identifier comme un être vivant. On parle de Gaïa dans la mythologie grecque, qui associe cette planète à un être vivant, un écosystème vivant. Et c'est vrai que c'est peut-être le plus beau des messages, ou le plus grand des messages aujourd'hui, c'est de prendre un peu de recul sur nos modes de vie et d'apprendre à respecter le vivant, même si c'est compliqué parce qu'on est quand même complètement pris dans un mouvement économique matériel où la technologie, la technique prend de plus en plus de place. Oui.

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5: C'est vrai que c'est souvent quand on commence à voyager qu'on se rend compte qu'on appartient à un pays, à une tradition. T'es parti de Mongolie, ben c'était banal parce que c'est finalement ton standard éducatif. Et c'est souvent à l'étranger, quand on va nous poser des questions sur son pays, qu'on va se rendre compte que quelles sont nos racines, nos origines. Et un peu comme toi, je ne me suis jamais senti autant français qu'en étant voyageur. Donc voilà, tu rentres, tu prends conscience de cette culture qui est quand même unique au monde. Tu vas découvrir le nomadisme, les élevages, les yourtes, les troupeaux. Donc maintenant, tu fais un peu ce pont entre ces deux pays, donc en emmenant des touristes. Et c'est vrai que la Mongolie est un pays très touristique. En tout cas, il y a eu une grande demande des francophones d'aller visiter ton pays. Pourquoi ?
6: C'est pour, mais aujourd'hui, la plupart des gens qui viennent en Mongolie, c'est vraiment la première chose, c'est pour faire le voyage à cheval. Parce que tous les Français qui nous disent qu'on a appris des histoires et on a appris aussi l'histoire sur les Chinggis Khan. Elle avait les chevaux mongols qui sont petits, qui ont conquéri le monde, etc. Empire mongol, etc. Et le tout premier circuit, on peut dire que c'est faire de cheval dans la steppe. En Mongolie, galoper librement, c'est vraiment l'image. Il y a plupart des gens qui ont envie de venir. Et bien sûr qu'après, il y a aussi de voyages spirituels, de chamanisme, et aussi beaucoup de gens qui attirent la Mongolie. Pourquoi ? Parce qu'on a la nature qui est vraiment naturelle, en fait. Qu'il y a beaucoup d'espaces, des endroits qui est naturellement, avec l'énergie de locale, l'énergie pure, en fait. Et du coup, plus en plus de gens qui ont envie de voyager et faire un voyage spirituel ou voyager à 4x4, trekking. Et c'est juste profiter à la nature, de se sentir et aussi découvrir et aussi de se connecter. Et beaucoup de gens qui me disent, en fait, l'énergie de la Mongolie, c'est exceptionnel. Parce que c'est chaque endroit différent, parce qu'on a des déserts de Gobi, on a la steppe, et on a aussi en fait plusieurs des différentes parties qui existent la Mongolie, et du coup chaque endroit ils ont leur énergie différente.
5: On a un écrivain en France qui écrit sur la Mongolie, qui s'appelle Marc Allot, et il parle de vertige horizontal. C'est vrai qu'en Mongolie, des fois, on se retrouve avec un horizon infini, pas d'arbres, parce qu'on est haut en altitude et c'est balayé par les vents, donc il y a cette impression de vertige, mais à l'horizontale. La Mongolie, donc toi, on va s'intéresser aussi à la Mongolie sur le côté spirituel, le côté religieux. Parce que là, je te rencontre dans un festival où tu représentes la tradition, la spiritualité de Mongolie à travers le chamanisme. Voilà, donc toi, comment est-ce que tu es arrivé au chamanisme ? Est-ce que déjà dans ton enfance, dans ton éducation, entre papa footballeur, est-ce qu'il y avait déjà ça d'aller voir le chaman pour, résoudre des conflits, des problématiques de santé ? Voilà, comment est-ce que toi, tu as rencontré la spiritualité mongole ?
6: En fait, spirituel mongol, en fait, pour moi, en fait, c'est pas mes parents, c'est pas mes grands-parents qui m'a transmis. C'est pas eux. En fait, c'est vraiment, ça a commencé depuis que j'ai commencé à travailler comme un guide interprète, et c'était un des meilleurs travaux que j'aimais beaucoup, c'était faire de cheval à voyager. Et du coup, plus en plus que j'étais près de la nature, plus en plus, ça m'a attiré. Et du coup, il y a 10-11 ans en arrière, en fait, que j'ai eu la chance de rencontrer grand-mère Ayangrat, que j'ai rencontré en plus en France, pas en Mongolie.
5: C'est qui grand-mère Ayangrat ?
6: Grand-mère Ayangrat, en fait, c'est notre chef spirituel, c'est notre grand maître, en fait, de grande sagesse, qui est venue en France avec ses étudiants, justement participer au festival de Cercle de Sagesse. Et à ce moment-là, j'étais à Paris. Et je l'ai rencontré. Et à ce moment-là, ils avaient besoin de quelqu'un qui parle français et mongol. Et là, j'ai rencontré avec eux et j'ai fait les traductions. Et après aussi, que ça m'a attiré énormément, parce que quand on parle sur le nomadisme, quand on parle sur nous, des traditions, en fait, on n'avait jamais eu l'explication. C'est-à-dire que l'histoire, l'explication sur les vêtements, les yurts, et les gestes, les traditions à manger, manger correctement, etc. Toutes les actions au quotidien, en fait, il y avait toujours des signes, il y a toujours des explications de derrière. Et mes parents, ils disent... Quand j'ai fait marcher sur les marches, sur une yurte mongole, il dit que arrête, ne fais pas ça. Et j'ai dit pourquoi? Mais non, on ne sait pas, mais il ne faut pas faire, par exemple. C'est-à-dire que ce n'est pas la faute de mes parents, de mon arrière-grand-parent, parce que c'est leur vie, ils étaient dans l'époque des communistes. En fait, la Mongolie, c'était près avec la Russie. Et du coup, en fait, à ce moment-là, la croyance de religion bouddhiste et les chamanismes, en fait, c'était interdit, en fait. Et du coup, ma famille, en fait, ils étaient loin de ça. Et du coup, quand j'ai commencé à faire ta traduction, quand je l'ai fait, la connaissance avec les chamans mongols de l'association qui est délégation de la Mongolie, et là, ça m'a intéressé énormément. Parce que là, le grand sagesse des ancêtres qui est descendu, qui nous a expliqué sur nous. Et là, c'était pas les sagesses. Il disait que c'est pas les sagesses, les informations qu'on vous donne nouveau. Parce que c'est l'ancienne sagesse, ça existait avant. C'est juste, ça manquait de certaines périodes, certains siècles qui étaient cachés, qui est vraiment caché, voilà, et qui a un certain siècle qui était indiscret. Et maintenant, ça revient. C'est-à-dire que des ancêtres mongols, ils nous disent que, en fait, c'est pas une nouvelle chose qu'on vous apprend. C'est des choses que ça existait avant. Et du coup, ça on appelle transmission, en fait, transmettre, en fait. Et là, ça m'a touché énormément et c'est comme le foudre, en fait. Et on dirait une électricité qui est passée dans mon corps, en fait. Et ça me donnait la force. Et là, après 2 ans après, et aussi que j'ai appris aussi que je suis une chamane, en fait, que en français c'est Rayleur, en fait, que j'appelle des ancêtres qui viennent de mon génération alignée, en fait. Et là, c'est commencé. Et à ce moment-là, j'ai décidé à pris la décision et j'acceptais cette mission de vie, le destin et tout ça. À ce moment-là, c'est tout est changé dans ma vie. Voilà. Et là, aujourd'hui, je suis là. J'apprends toujours. Ça ne finit jamais. J'apprends tous les jours.
5: Mission de vie. Alors, c'est rigolo parce que, donc, comme tu l'expliques très bien, le chamanisme, la spiritualité, dans l'époque communiste, a été interdit. Hein, donc, on n'avait plus le droit de pratiquer ses traditions et sa culture. Donc, ta famille ne t'a pas forcément éduqué avec ces croyances-là. Mais tu redécouvres le chamanisme mongol en France. C'est ça qui est absolument incroyable grâce à cette rencontre avec grand-mère Ayangat. Ayangat, et donc tu t'investis de cette mission de toi aussi être dans cette forme de transmission. Alors la question c'est quoi le chamanisme mongol? Comment tu le décrirais aujourd'hui si tu devais me donner une définition ou ta définition du chamanisme mongol? À quoi ça correspond?
6: Le chamanisme mongol qu'aujourd'hui, pour vous expliquer en fait que... C'est aussi que ça nous permet aussi de nos ancêtres qui nous guident aussi, qui communiquent aussi. C'est-à-dire que chaque lieu, chaque montagne, chaque rivière, chaque arbre, chaque endroit, il y a un esprit, des gardiens des esprits. Et aussi que, par exemple, quand on arrive en nouveaux endroits, c'est par exemple, je pense que ça existe aussi chez vous, en fait, que quand vous baladez dans une rue, dans un endroit, quand vous rentrez dans une famille sans frapper, ça n'existe pas. Je pense qu'il faut toquer ou il faut prévenir que j'arrive, par exemple. Et la toute première des sagesses qu'en fait, que moi j'ai appris, c'est-à-dire que quand tu voyages loin de chez toi, quand tu arrives dans la nature, il faut toujours se présenter. Parce que même s'il n'y a personne, mais dans le monde spirituellement, il y a des gardiens, il y a des esprits des lieux qui nous attendent. C'est-à-dire que la toute première fois, il faut toujours exprimer comment je m'appelle, quelle raison que je suis là. Il faut toujours demander la permission. C'est-à-dire, c'est en toute première la connexion qu'en fait la nature, en fait. C'est pour ça que grâce à notre nomadisme, en fait, grâce à tous les éleveurs mongols qui vivent aujourd'hui la nature, en fait, ils font tout ça, cette geste. Avec les offrandes, par exemple, on offrande avec du lait, tous les matins, on salue notre soleil. Et quand les enfants ou les maris ou bien un membre de famille qui part de loin, les mamans, ils restent derrière, ils donnent des offrandes avec du lait. Parce que pourquoi on donne les offrandes du lait? Parce que c'est une boisson, c'est un liquide blanc, tout premier produit qu'on boit quand on arrive dans cette monde, des êtres humains et des animaux. Et ça représente aussi la pureté. Et c'est parce que c'est en couleur de blanc. Et en plus, le lait, c'est aussi en seule boisson qu'on récupère sans couper une vie.
5: Donc le matin, quand on se lève, on sort de la yourte, on ouvre la porte et on jette une goutte de lait dans les quatre directions pour remercier. On offre une goutte de lait dans les quatre directions pour remercier les esprits.
6: Voilà, du lait ou thé au lait salé mongol. Oui. Tous les matins, la première partie, c'est pour les ancêtres, c'est pour le lieu de nature. Et après, on commence à se servir les chefs de maison.

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5: Nomina, maintenant tu fais le choix de vivre ici en France. Quel est le où tu continues de faire le pont entre la Mongolie, la France et le monde des esprits et le monde matériel?
6: Actuellement, en fait, moi je vis toujours en Mongolie et je viens chaque année pour justement être présent, représenter la délégation de la Mongolie ici au festival. Et j'ai jamais vécu en France. Peut-être.
5: T'as appris le français en Suisse, c'est ça?
6: Oui, mais j'ai appris là-bas, mais continuer à apprendre la langue française, de votre langue, c'est tellement riche et tellement riche et beaucoup de mots. C'est aussi que j'aime bien cette langue. Et moi, j'ai appris à l'université aussi. Mais j'ai jamais vu qu'en France, peut-être plus longtemps que j'ai resté en France, c'était 45 jours peut-être. Oui, 45 jours. Et après, ça me permet aussi aujourd'hui, j'accompagne beaucoup à grand-mère Ayangret, mon chef spirituel, qu'aujourd'hui, elle fait beaucoup de voyages justement avec son travail spirituel, que j'accompagne tous les pays francophones. Et ça me permet aussi d'apprendre et ça me permet aussi de pratiquer. Et voilà, j'ai jamais vécu ici, mais...
5: Bah bravo, en tout cas...
6: Ça me plaît énormément, votre pays, j'adore.
5: Ouais. Bravo pour la maîtrise de la langue française. Alors je sais que la Mongolie aussi a été rendue célèbre, et notamment le chamanisme, grâce à l'autrice Corinne Sembrun, qui a écrit des bouquins sur des transes qu'elle a fait avec le son du tambour. Voilà, est-ce que tu as eu l'occasion aussi, ou est-ce que tu peux nous parler de ces fameuses transes au tambour dans les yourtes? Est-ce que tu as quelque chose à nous partager par rapport à la manière dont on rentre en transe et quel est le rôle aujourd'hui du chaman en Mongolie?
6: Personnellement, je n'ai pas encore lu, en fait, mais j'ai appris beaucoup par la parole, en fait, de gens qui parlaient aussi ces fameuses femmes aussi qui est venue en Mongolie, qui a écrit un livre sur les chamanismes mongols. Alors moi, il faut que je lise ça d'abord et après peut-être il faut que je partage ce que je pense. Mais après le trance, tout ça, en fait, que dans les chamanismes mongols, en fait, que nous, des réelleurs, en fait, nous on accueille en fait que nos ancêtres qui viennent d'une autre famille alignée. C'est-à-dire qu'on ne peut pas laisser rentrer un esprit comme ça, on rentre dans mon corps, dans le trans, tout ça, non. C'est une très grande discipline, de beaucoup d'éducation et beaucoup d'apprentissage après, et que le chamanisme mongol existe. C'est-à-dire que les Mongols, en fait, nous appellent que nos anciennes qui viennent de notre famille alignée plusieurs centaines de siècles en arrière, qui descendent aujourd'hui actuellement ici, qui descendent dans notre corps, qui nous enseignent, qui nous apprennent. Et voilà, ça c'est la communication. Et bien sûr que le tambour, c'est un des objets en fait de tout le monde qu'on utilise énormément cet objet pour que justement c'est comme appel ou comme le transport. Je pense que chaque tradition va expliquer à sa façon. Oui, le tambour, c'est un des plus objets très très importants qui représente beaucoup dans le monde spirituel. Oui, voilà.
5: Quand tu es en Mongolie, tu fais quoi?
6: Alors, je suis maman et j'occupe mon fils, j'habite avec mon fils, il est bientôt avoir 12 ans. Et je travaille toujours dans le tourisme aussi et j'accompagne de voyages spirituels ou non spirituels avec des gens francophones, surtout mais avec mes amis, tout ça. Et le reste, ça se passe toujours en été, en général, le voyage. Mais le reste du temps, en fait, je suis une maman. Il faut être dans le rôle aussi, c'est important, la famille. Et après, bien sûr que j'accompagne, je fais le voyage avec grand-mère Ayangot pour faire la traduction et aussi voyager un peu dans le monde. Oui.
5: Je sais qu'en Mongolie, vous chantez beaucoup aussi dans les yourtes le soir. Le chant est très présent. Il y a la musique mongole aussi qui est appréciée ici. Hein. On parle de homi, je crois, le chant diphonique, le chant harmonique. Voilà. Est-ce que tu peux peut-être terminer en nous chantant une chanson que tu aimes bien, une chanson traditionnelle?
6: Alors, les chiens diphoniques, en fait, déjà, c'est. Les chiens diphoniques, c'est que des gens professionnels, surtout les hommes qui peuvent faire ces chiens diphoniques, parce que pour les femmes, c'est au niveau de l'énergie, avec la force, tout ça, c'est un peu difficile. Malheureusement, je ne peux pas faire ça. Oui, après, oui, toutes les Mongoles, on aime bien chanter. Mais après, moi, je ne suis pas une très bonne chanteuse, en fait. Mais j'essaie de chanter une chanson de maman.

0: Merci à toi. Et peut-être pour terminer, donc voilà, tu as fait tout ce chemin pour venir partager ta culture et tes traditions. Si tu devais nous passer un message, quelque chose qui pour toi est précieux, voilà, cette notion de pont toujours entre les pays, qu'est-ce que tu aimerais pouvoir, en tant que Mongol, partager à l'Occident?
1: J'ai plein de choses que j'ai envie de dire, mais après aussi que juste écouter le cœur en fait. Aujourd'hui, plus en plus que les gens qui posent la question, quelle est la mission de vie? Qu'est-ce que je devrais faire? Comment je peux vous aider? Comment je peux aider à la nature? Comment je peux... Voilà, des gens de plus en plus qui posent la question. Et d'abord, moi, personnellement, en fait, que c'est très important aussi de savoir de votre racine. Parce que plus en plus que vous sachez qui vous êtes, plus en plus que vous creusez votre culture et tradition, plus en plus que vous trouvez votre chemin. Parce qu'aujourd'hui, dans l'histoire des enfants, enfin les contes, en fait, aujourd'hui, les parents, avant d'aller se coucher, ses enfants, vous lisez l'histoire et des contes. Vous dites ça comme ça, oui, en français. Alors ça, c'est votre histoire, en fait, vraiment. Et ça gardait vraiment jusqu'à aujourd'hui. Je pense que chaque pays, vous avez votre propre histoire qui est restée dans l'histoire comme le conte des enfants, en fait, que c'est très important que continuer à parler de conte à vos enfants. Et si vous avez envie de savoir qui vous êtes, pourquoi vous êtes venu dans ce monde, quelle est votre qualité, la force, la culture, etc. Plein de questions qui, si vous avez plein de questions qui sont dans votre tête, juste creuser, faire des recherches dans les contes traditionnels.
0: Voilà, donc le message serait écouter son cœur, se relier à son cœur. Peut-être être un peu moins dans le processus mental, moins dans la pensée, mais plus dans l'intuition et dans le cœur. Merci, merci à toi.
1: Merci à vous. Peut-être la langue française, moi je ne suis pas parfaitement qui parle français, mais j'essaie de faire exprimer. Merci. Hein.
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1: Bonjour à toutes et à tous, soyez les bienvenus dans cette nouvelle édition du journal en français facile. Nous sommes le mardi 30 juin. Le mondial de football, nous sommes dans un instant à Dallas où l'ambiance monte juste avant le début du match entre la Côte d'Ivoire et la Norvège. Au Ghana, le bilan des inondations s'alourdit à 12 morts. Dans ce journal aussi, une décision prise il y a quelques heures par la Cour suprême américaine. Le président Donald Trump ne peut pas supprimer le droit du sol. Comprendre que le droit du sol permet à un enfant né aux États-Unis de devenir automatiquement américain. Explication dans un instant. Dans ce journal aussi, une dispute à l'Assemblée nationale française au sujet de la canicule. Voilà pour les titres, soyez les bienvenus. Le mondial de foot, pour ouvrir ce journal. Depuis hier, les choses sérieuses ont commencé à la Coupe du Monde, dans le sens où chaque équipe peut

0: être définitivement éliminé. Il n'y a plus de droit à l'erreur. On parle de match couperé. Si l'équipe perd, elle sort de la compétition, ce qui n'était pas le cas en phase de poule lors des précédents matchs. C'est dire l'importance des prochaines rencontres. Dans moins d'une heure, dans un grand stade de Dallas, la Côte d'Ivoire jouera contre la Norvège. À Dallas pour RFI, Eric Mamrut, bonjour.
1: Bonjour Adrien, bonjour.
0: Les Ivoiriens vont tenter dans moins d'une heure d'entrer un peu plus dans l'histoire du football.
1: Oui, les éléphants qui se retrouvent pour la première fois au deuxième tour d'une Coupe du Monde, ils y sont parvenus à leur quatrième participation, une qualification historique obtenue grâce à un excellent parcours en phase de poule, deux victoires décrochées face à la coriace équipe d'Équateur. Puis face à Curaçao, les éléphants qui dans l'intervalle s'étaient inclinés sur le fil de justesse face à l'Allemagne, ils ont terminé deuxième de leur groupe et les voilà donc en 16e de finale avec l'envie d'aller encore plus loin et de briser d'autres barrières, d'autres records. Pour cela, les hommes d'Emer Sfaé devront battre une très solide équipe de Norvège de retour en Coupe du Monde 28 ans après sa dernière participation. En 1998, elle avait atteint les huitièmes de finale de la Coupe du Monde en France. La Norvège, emmenée par sa star Erling Haaland, le redoutable attaquant de Manchester City, qui affole les défenses. Il a déjà marqué 4 buts dans cette Coupe du Monde, 2 face au Sénégal, que l'équipe nordique a dominé 3-2 la semaine dernière. Haaland également double buteur face à l'Irak. Opposition compliquée donc pour les Ivoiriens dans un match qui s'annonce spectaculaire, indécis, équilibré. Un match qui va se dérouler sous le toit de l'immense stade de Dallas qui peut contenir 70 000 personnes. Il fait en effet très chaud dehors. La partie va donc se disputer dans une atmosphère climatisée. C'est cela aussi, Adrien, la Coupe du Monde à l'américaine.
0: Merci Eric. Eric Mamrut avec l'aide de Julien Boileau pour la mise en onde. Côte d'Ivoire-Norvège, un match à vivre en intégralité sur nos antennes africaines dans moins d'une heure. Un peu plus tard, notre regard sera porté sur un autre match, celui qui opposera la France à la Suède. C'est à 21h, temps universel.
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0: Accra, gravement inondé. Le bilan des inondations qui ont touché la capitale ghanéenne en ce début de semaine s'élève désormais à 12 morts. C'est ce que viennent d'annoncer les pompiers, précisant que plusieurs personnes sont toujours portées disparues. Hier, ce qu'on appelle des pluies torrentielles ont submergé les routes et les habitations d'Accra. Les secours ont tout de même réussi à sauver 400 personnes et continuent d'aider les habitants. Le président ghanéen a lui décidé d'envoyer l'armée et la police pour soutenir les secours. RFI à Washington, il est 12h04. C'est une défaite politique importante pour Donald Trump. La Cour suprême, la plus haute juridiction du pays, a décidé de rejeter une idée du président américain. Il voulait limiter le droit du sol pour les enfants d'immigrés en situation irrégulière aux États-Unis. Alors juste avant de vous donner la parole, Sofia Katsenkova, le droit du sol est une règle qui permet à une personne d'obtenir la nationalité d'un pays parce qu'elle naît sur son territoire. Sofia, bonjour.
3: Bonjour.
0: Cette annonce de la Cour suprême était très attendue depuis le retour à la Maison-Blanche de Donald Trump.
3: Oui, le président américain voulait empêcher les enfants nés de parents sans papier ou de parents seulement de passage aux États-Unis, comme des touristes ou des étudiants étrangers, de recevoir automatiquement la nationalité américaine. La Cour suprême a rejeté cette tentative par 6-3. Pour les juges, la Constitution américaine est claire. Les personnes nées aux États-Unis sont américaines, sauf exception très rare. Et dans ce dossier, tous les tribunaux en dessous de la Cour suprême avaient bloqué Donald Trump en estimant qu'interdire le droit du sol, c'est illégal.
0: Cette décision, Sofia, est donc un coup dur pour Donald Trump.
3: Oui, son administration affirmait que ses enfants n'étaient pas vraiment soumis soumis à la juridiction des États-Unis parce que leurs parents gardaient une allégeance, c'est-à-dire une loyauté politique, envers un autre pays. Les associations de défense des immigrés se disent soulagées. Elles avaient peur que la décision ne prive chaque année de centaines de milliers d'enfants de nationalité. Selon l'Institut des politiques migratoires aux États-Unis, environ 255 000 enfants nés chaque année de parents non américains auraient perdu leur statut légal si cette décision avait été confirmée.
0: Merci beaucoup, Sofia Katsenkova. Rappelons que le droit du sol aux États-Unis existe depuis plus de 150 ans. L'urgence au Venezuela, 6 jours après un double tremblement de terre qui a secoué le pays, faisant des dizaines de milliers de disparus et officiellement plus de 1700 morts. Une trentaine de pays tentent d'aider le Venezuela à affronter cette urgence. La canicule débattue aujourd'hui à l'Assemblée nationale française, où les échanges verbaux ont été tendus ce mardi lors des questions au gouvernement. Des échanges tendus entre la présidente du groupe écologiste et le Premier ministre au sujet de la gestion de cette crise. Cyrielle Chatelain a même annoncé le dépôt d'une motion de censure dans les heures qui viennent. Comprendre un texte qui a pour but de faire tomber le gouvernement.
4: La seule manière aujourd'hui que nous avons pour mettre la responsabilité du gouvernement en jeu, c'est le dépôt de la motion de censure. Je pense que la situation qu'il y a aujourd'hui dans nos écoles, dans nos hôpitaux, démontre qu'en fait nous avons un gouvernement qui est en incapacité de gérer, qui n'a pas anticipé, qui ne gère pas. Et je dirais la faute ultime, c'est qu'on sait très bien qu'on va avoir une nouvelle vague de chaleur dans quelques jours. Il n'y a aucune annonce, aucune adaptation. Qu'est-ce qu'on va faire? Qu'est-ce qu'attend ce gouvernement?
0: La chef des élus écologistes à l'Assemblée nationale française, Cyrielle Chatelain, il y a quelques minutes sur cette gestion de crise. Depuis, le Premier ministre Sébastien Lecornu lui a répondu.
5: J'aimerais avoir une parole au nom du gouvernement et redire notre émotion pour l'ensemble des victimes, des familles, de leurs proches, et aussi parce que vous ne l'avez pas fait, saluer l'engagement remarquable des services de l'État, des soignants qui font tenir l'hôpital, des pompiers, du corps préfectoral, des policiers, des gendarmes. On peut critiquer le gouvernement, mais je vous entends dans les médias depuis plusieurs jours semer le doute sur l'action de l'État, et l'État, il tient face à chaque crise.
0: Sébastien Lecornu, le Premier ministre français, il y a quelques instants à l'Assemblée nationale, des propos recueillis par Charlotte Urien-Tomaca. C'est ce qu'on appelle une chasse à l'homme. Une chasse à l'homme à Monaco. La police fait tout pour retrouver l'auteur d'une tentative d'assassinat. Hier soir à Monaco, un homme repéré par les caméras de vidéosurveillance a déposé devant un immeuble un colis piégé. Un homme d'affaires d'origine ukrainienne et 2 membres de sa famille ont été blessés. Un dernier mot de sport, parlons de tennis. L'attraction du jour à Wimbledon, c'est le retour sur le court de Serena Williams. À 44 ans, l'ex numéro 1 mondial a décidé de rejouer au tennis en compétition. Elle affronte d'un instant à l'autre l'Australienne Maya Joint, classée 53e. Pour la petite histoire, quand Maya Joint naissait en 2006, Serena Williams avait déjà remporté 7 titres du Grand Chelem en simple, ce qui nous amène à parler de Radio Foot International avec vous dans un instant, Annie Gasnier.
6: Bonjour Adrien.

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0: Vos cheveux, ils sont teints, mais vous faites des mèches?
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2: Il est très doux, il a une façon de te câliner, de choses qui fait que c'est formidable. Hein. Moi, je ne pensais pas, je n'ai jamais connu ça. Hein. Même avec Robert, bon, ben si, il me caressait, trucs comme ça, mais ça ne durait pas trop longtemps, tandis que lui, ça dure. Et...
3: C'est génial, ça.
2: Ah, dis donc, oui. Il n'y a pas que le plaisir de l'homme, il faut que la femme ait du plaisir aussi, et un truc comme ça qui te dit...

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0: T'as besoin d'autre chose, toi?
1: Oui.
2: Vous aurez rien contre les cauchemars?
0: Les cauchemars?
2: Bah, en ce moment, je fais toujours le même rêve. Je nage dans la Seine, tout d'un coup, j'avale un rat. Alors j'étouffe et puis je coule. Et en bas, il y a des huîtres, elles m'attrapent les chevilles. Alors je vomis le rat sur les huîtres, le rat, il attaque les huîtres, je remonte à la surface, je prends une péniche dans la tête et là, je me réveille.
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0: On a beaucoup dit que la machine excluait les rêves, ce que chaque expérience contredit. 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

0: Déjà sorti du puits, mon ange et ma douceur?
1: Le puits? Oh, n'en parlons plus, c'est fini. Et la vérité aussi.
0: Déjà?
2: Oui, la clientèle devenait trop difficile. Vous comprenez la vérité seulement jusqu'aux épaules. Ils étaient déçus?
0: Bien sûr, ces braves gens désiraient davantage. Rien que la vérité, toute la vérité, comme je les comprends, le costume doit vous aller à ravir.
2: Peut-être, mais c'est toujours le même.
0: Quelle modestie et quelle pudeur.
2: Oh, ce n'est pas ça. Mais ils sont vraiment trop laids.

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libertineuses qui s'empiètent dans les parcours, se faufilent entre leurs semblables comme des vers visqueux, dans un mélange de sueur et de parfums bon marché. Présence d'un trop-plein de vie, mais qui transpire un arôme de mort, une ambiance de zombie, et ça s'étend et ça s'accorde. Ça se dissout dans son propre moule, c'est ce qui s'appelle la foule. Les fouliens font acte de présence, lourde présence, pourtant ils ne participent jamais vraiment. On participe seul, et j'accuse la foule de ne pas être un élément. Les fouliens sont bavards, mais leur bruit, leur vent, leur tempête ne dit jamais rien. Brouillard de mots qui dans ce désordre ne manifeste que du vide sous un air de trop plein. Les fouliens se croisent, se frôlent, se touchent, mais ne se mêlent pas. Rapprochés, oui, si bien rapprochés, mais de par l'esprit étroit de chacun pour soi.

la fuite et l'esquive. Toujours en mouvement, mais pour fuir sans cesse une civilité oppressive. Les fouliens ne combattent pas pour leur liberté. Non, c'est l'individu qui combat pour ça. Une foule, ce n'est déjà plus qu'une foule. Mais passons. De toute façon, les fouliens ne connaissent pas la honte, non. La honte appartient à l'intimité, pas à l'escadron. Alors le foulien, lui, se complaît dans la masse, dans l'escadron. Car il y est en nombre, et le nombre a toujours raison.

0: Il est 1h à Cracovie, 20h à Montevideo.
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0: les 2 heures à Maastricht et 20 heures à La Havane.
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